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2: Bonjour à tous. L'essentiel de l'actualité, le premier grand débat de la présidentielle a eu lieu hier. Sept prétendants à l'Élysée ont confronté leurs projets sur l'économie et la dette devant les patrons du MEDEF. Marine Le Pen promet 125 milliards d'euros d'économie. Bruno Retailleau veut, lui, lier l'âge de départ à la retraite à l'espérance de vie. Et Jean-Luc Mélenchon propose d'augmenter les salaires et de limiter les aides aux entreprises. Les violents orages ont fortement perturbé le trafic ferroviaire hier soir en Île-de-France. Des arbres sont tombés sur les voies et les installations électriques. Plusieurs lignes RER et de Transilien ont été interrompues. Des TGV intercités ont accumulé jusqu'à 1h40 de retard. Les équipes de la SNCF sont intervenues pour dégager les voies. Plusieurs pistes sont désormais étudiées après qu'un automobiliste a foncé délibérément sur des piétons à Caen faisant deux morts. L'enquête évoque de possibles tensions entre Tchétchènes et Afghans, mais aucune hypothèse n'est privilégiée. Le suspect de 26 ans a reconnu les faits et doit être présenté aujourd'hui à un juge d'instruction. Et enfin, côté sport en football, de grosses affiches européennes attendent les clubs français en Ligue des Champions. Le PSG recevra le Barça et se déplacera à Manchester City. Lens retrouvera City et Liverpool, tandis que Lille croisera Arsenal et Bayern Munich. Les dates précises des rencontres seront dévoilées à partir de samedi.

0: Le Quintet.
1: Bonjour, bonjour à tous. 16 concurrents âgés de 6 et 7 ans n'ayant pas gagné 123 000 euros. Rendez-vous sur les 2750 mètres du parcours corde à droite à l'hippodrome de Cabourg à l'occasion du Quintet Plus de ce vendredi 28 août 2026. L'allocation sera de 32 000 euros et le départ prévu vers 20h15. En tête notre sélection, le 16, Caporal Carizet fera logiquement partie des grands favoris de cette épreuve. Il peut même au second échelon mettre tout le monde d'accord. Suivi du 7, Kay Blaise, confié à Benjamin Rochard pour l'occasion. Le 12, à Jasmine Blue, à la faveur de son engagement. Le 13, Kenor Desbois, sage, sa place est dans la bonne combinaison. Et enfin, le 5 juillet, préparé tout spécialement pour cette épreuve visée, il complétera notre sélection. Une sélection que vous pouvez retrouver sur ma chaîne YouTube Tom Kazak, les pronostics hippiques avec mes dernières minutes. Donc notre choix aujourd'hui, premier le 16, Caporal Carizet. Second le 7, Kay Bless. 3e le 12, Jasmine Blues. 4e le 13, Kenor Desbois. 5e le 5 juillet. Le second choix le 2, le 4 et le 6. Et à vous la fortune!

Bonjour à tous. Les béliers, ne sous-estimez pas la force des petits accomplissements. Amis taureaux, vous prendrez conscience que ralentir ne signifie pas perdre du temps, mais en profiter autrement. Quant à vous, les gémeaux, une bonne dose d'humour vous aidera à désamorcer une situation délicate aujourd'hui. Les cancers, renouer avec une activité oubliée vous apportera une agréable sensation de continuité. Les lions, une personne pourrait vous surprendre en reconnaissant discrètement l'un de vos talents. Les vierges, réorganisez votre espace de travail, améliorez votre coin lecture ou simplement allégez votre emploi du temps aura un effet immédiat sur votre bien-être. Les balances, une décision pourrait dépendre davantage de votre ressenti que de la logique. Les scorpions, votre persévérance sera récompensée et vous aurez la satisfaction d'avoir appris quelque chose d'utile. Quant à vous, les sagittaires, bouger sera votre meilleure source d'inspiration aujourd'hui. Les capricornes, qu'il s'agisse d'organiser une sortie, de coordonner un projet ou de rendre service, vous serez rassurés par votre sens de l'organisation. Les Verseaux, vous pourriez recevoir une responsabilité supplémentaire dans un contexte inattendu. Et puis enfin, amis poissons, un sourire, un mot aimable ou une attention discrète illuminera votre journée et vous donnera envie de transmettre cette même bienveillance autour de vous. Je vous souhaite à tous une très belle journée et un excellent week-end.

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1: Bonjour à tous. À la une de l'actualité, les violents orages ont fortement perturbé le trafic ferroviaire hier soir en Île-de-France. Des arbres sont tombés sur les voies et les installations électriques. Plusieurs lignes de RER et de Transilien ont été interrompues. Des TGV et Intercités ont accumulé jusqu'à 1h40 de retard. Les équipes de la SNCF sont intervenues pour dégager les voies. Le premier grand débat de la présidentielle a eu lieu hier. 7 prétendants à l'Élysée ont confronté leurs projets sur l'économie et la dette devant les patrons du MEDEF. Marine Le Pen promet 125 milliards d'euros d'économie. Bruno Retailleau veut lier l'âge de départ à la retraite à l'espérance de vie. Et Jean-Luc Mélenchon propose d'augmenter les salaires et de limiter les aides aux entreprises. Plusieurs pistes étudiées après qu'un automobiliste a foncé délibérément sur des piétons à Caen faisant 2 morts. L'enquête évoque de possibles tensions entre Tchétchènes et Afghans, mais aucune hypothèse n'est privilégiée. Le suspect de 26 ans a reconnu les faits. Il doit être présenté aujourd'hui à un juge d'instruction. Et l'équipe de France de basket démarre fort dans le deuxième tour des qualifications au Mondial 2027. Elle a battu hier soir largement la Slovénie sur le score de 92 à 67 à l'Accor Arena de Paris.

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2: Bonjour à tous, l'essentiel de l'actualité. Le premier grand débat de la présidentielle a eu lieu hier. 7 prétendants à l'Élysée ont confronté leur projet sur l'économie et la dette devant les patrons du MEDEF. Marine Le Pen promet 125 milliards d'euros d'économie. Bruno Retailleau veut, lui, lier l'âge de départ à la retraite à l'espérance de vie. Et Jean-Luc Mélenchon propose d'augmenter les salaires et de limiter les aides aux entreprises. Les violents orages ont fortement perturbé le trafic ferroviaire hier soir en Île-de-France. Des arbres sont tombés sur les voies et les installations électriques. Plusieurs lignes RER et de Transilien ont été interrompues. Des TGV intercités ont accumulé jusqu'à 1h40 de retard. Les équipes de la SNCF sont intervenues pour dégager les voies. Plusieurs pistes sont désormais étudiées après qu'un automobiliste a foncé délibérément sur des piétons à Caen faisant deux morts. L'enquête évoque de possibles tensions entre Tchétchènes et Afghans, mais aucune hypothèse n'est privilégiée. Le suspect de 26 ans a reconnu les faits et doit être présenté aujourd'hui à un juge d'instruction. Et enfin, côté sport en football, de grosses affiches européennes attendent les clubs français en Ligue des Champions. Le PSG recevra le Barça et se déplacera à Manchester City. Lens retrouvera City et Liverpool, tandis que Lille croisera Arsenal et Bayern Munich. Les dates précises des rencontres seront dévoilées à partir de samedi.
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3: Bonjour, bienvenue dans cette nouvelle matinale sur Radio 4. Nous sommes le vendredi 28 août et le week-end approche à grands pas et visiblement, dans le secteur, les associations ont décidé de ne surtout pas nous laisser le temps de nous ennuyer. Au programme ce matin, des marchés gourmands, des concerts, des courses de chevaux, des randonnées, des lotos, beaucoup de lotos, du cinéma, du théâtre, des expositions et même des œufs brouillés aux truffes. Bref, si vous aviez prévu de rester tranquillement chez vous ce week-end, il va falloir trouver une bonne excuse. On va aussi vous parler de Martin Luther King, de Nœud Papillon, de Saint-Augustin et de quelques petites histoires qui donnent le sourire. Allez, on démarre ensemble cette matinée. Radio 4 vous réveille en musique et en

Nous sommes le vendredi 28 août et nous souhaitons une très bonne fête aux Augustins aujourd'hui. On n'oublie pas, évidemment, Agostino, Austin, Agustina et Agustine. Le dicton du jour nous promet carrément du bonheur. C'est comme s'il pleuvait du vin. Fine pluie à Saint-Augustin. Alors ça, c'est un dicton qui donne immédiatement envie de vérifier la météo. Saint-Augustin est né en 354 à Tagaste, dans l'actuelle Algérie. Il deviendra l'un des grands penseurs de l'Église. Et les Augustins sont réputés sociables et gais. Leur couleur, le vert, leur chiffre porte bonheur, le 9. Et surtout, si vous connaissez un Augustin aujourd'hui, c'est le moment de lui souhaiter sa fête.

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2: Bonjour à toutes et à tous, c'est l'heure de retrouver vos petites annonces. Des ventes, des recherches, du matériel agricole, des véhicules, des logements et aussi une offre d'emploi. De quoi peut-être trouver la bonne affaire ou le bon contact près de chez vous. Et pour commencer, plusieurs annonces concernant le chauffage et la maison. À vendre du bois de chauffage de châtaignier ainsi que du bois de chauffage de chêne proposé à 50 euros le ster. Toujours pour se chauffer, deux poêles sont proposés à la vente. Un poêle Invicta modèle Shannan d'une puissance de 14 kW au prix de 700 euros et un poêle Nordica modèle Isetta de 8 kW proposé lui à 120 euros. À vendre également des bocaux Familia Vis de toute taille. Côté ameublement, un canapé convertible en 140 en tissu bleu et puis deux couvertures en laine vierge pour un grand lit, une de couleur bordeaux qui est encore sous emballage et une autre marron. Et un oreiller de 60 par 60 cm, lui aussi encore sous emballage, est également à vendre. Et pour la maison toujours, de la vaisselle et du linge de maison, ainsi qu'un plafonnier en verre blanc et gris, une suspension et un autre plafonnier sont à vendre. Place maintenant au matériel agricole avec plusieurs annonces. À vendre du foin et de la paille en bottes rondes et carrées avec livraison possible. Une herse rotative de marque Lely d'une largeur de 2,50 m. À vendre aussi une serre agricole jamais montée de 6 mètres de large, 2,50 m de hauteur et 20,50 m de longueur. Et puis un pressoir électrique de marque Vasselin. Dans le même secteur, une recherche avec une personne qui cherche de la luzerne en grosse botte carrée. Et puis pour les amateurs de 4 roues, une annonce véhicule à vendre un quad Kymco 300 MXU de 2012. Il affiche 6000 km au compteur et il est proposé au prix de 1800 euros. On poursuit avec les annonces logement. Une auditrice recherche sur Villeneuve une petite maison avec une ou deux chambres. Un petit jardin ou une cour serait souhaité pour un loyer maximum de 500 euros. Et une autre recherche de location, toujours sur Villeneuve, une petite maison ou un appartement avec deux chambres pour un loyer maximum de 600 euros. Et pour terminer cette série d'annonces, une offre d'emploi. Une personne recherche quelqu'un pour effectuer quelques heures de bricolage et de jardinage sur le secteur de Villeréal. Le matériel sera fourni. Voilà pour les petites annonces du jour. Si vous souhaitez déposer une annonce ou obtenir davantage de renseignements, vous pouvez appeler la radio le matin entre 8h et 13h au 05 53 36 60 50. Et pour retrouver les petites annonces, rendez-vous également sur le site internet radio4.fr. Merci pour votre fidélité et très bonne journée sur nos ondes.
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0: un 28 août 1963. À Washington, Martin Luther King prononce un discours devenu historique lors de la marche sur Washington pour les droits civiques. Un discours dans lequel il partage son rêve d'une société débarrassée de la ségrégation et du racisme. Et depuis, quelques mots sont restés gravés dans l'histoire.
1: I have a dream that one day right there in Alabama, little black boys and black girls will be able to join hands with little white boys and white girls.
0: Ah oui, un rêve qui devenait l'un des symboles les plus puissants de la lutte pour les droits civiques aux États-Unis. Aujourd'hui encore, cette phrase résonne bien au-delà de Washington.
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10: La rentrée approche et avec elle un rendez-vous incontournable de la vie locale, le Forum des associations de Villeneuve-sur-Lot. Deux journées seront proposées pour découvrir les nombreuses activités sportives et culturelles du territoire. Michel Laville, adjoint au maire en charge des sports et de la vie associative, vous en dit plus.
11: Le Forum des associations, c'est vraiment le rendez-vous de la rentrée. Il permet à chacun, petits et grands, de découvrir toute la richesse de notre tissu associatif. Une cinquantaine de clubs sportifs et une trentaine d'associations culturelles ont répondu présents et mettront en avant leur discipline. Pendant ces deux journées, les visiteurs pourront échanger avec les bénévoles, découvrir de nouvelles activités, assister à des démonstrations et pourquoi pas trouver leur future passion. C'est aussi une belle façon de mettre en lumière l'engagement de tous les bénévoles qui nous font vivre nos associations. Les deux dates à noter sur vos agendas, le samedi 5 septembre dès 10h au Centre culturel pour venir rencontrer les associations culturelles et le dimanche 6 septembre dès 10h pour rencontrer les associations sportives au complexe La Miramori.
10: Cette année, le Forum des associations réserve également quelques nouveautés, avec notamment la participation de nombreuses associations santé et handicap, mais également des animations pour le public. Michel Laville.
11: Cette année, nous avons souhaité mettre l'accent sur la santé, le handicap et le sport pour tous. Un espace dédié réunira des associations engagées dans ces domaines, ainsi que des clubs qui proposent des pratiques adaptées à des alternatives handisport. L'objectif est simple, montrer que chacun peut trouver une activité qui lui correspond. Bien sûr, il y aura aussi de nombreuses animations tout au long de la journée du dimanche, démonstrations sportives, initiations, tours d'escalade, jeux gonflables, etc. Très gratuite. Ce sera l'occasion de préparer une rentrée dynamique et conviviale.
10: Le Forum des associations se tiendra le samedi 5 septembre de 10h à 16h au Centre culturel, puis le dimanche 6 septembre de 10h à 17h au complexe sportif de la Miramori. L'entrée est gratuite. Toutes les informations sont à retrouver sur le site internet de la ville de Villeneuve-sur-Lot.
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0: Allez, on fait une petite pause dans l'actualité. On regarde ce que les astres nous réservent aujourd'hui. Amour, travail, argent, humeur. Est-ce que les planètes sont avec vous ou est-ce qu'elles ont décidé de vous compliquer un petit peu la journée? C'est le moment de découvrir votre horoscope avec Camille. Alors que vous soyez bélier, taureau, gémeaux ou poisson, ouvrez grand les oreilles parce que ça pourrait bien vous concerner. Voici l'horoscope de Camille et ça se passe maintenant dans la matinale de Radio 4. Bonjour.
1: Bonjour à tous. Les béliers, ne sous-estimez pas la force des petits accomplissements. Amis taureaux, vous prendrez conscience que ralentir ne signifie pas perdre du temps, mais en profiter autrement. Quant à vous, les gémeaux, une bonne dose d'humour vous aidera à désamorcer une situation délicate aujourd'hui. Les cancers, renouer avec une activité oubliée, vous apportera une agréable sensation de continuité. Les lions, une personne pourrait vous surprendre en reconnaissant discrètement l'un de vos talents. Les vierges, réorganisez votre espace de travail, améliorez votre coin lecture ou simplement alléger votre emploi du temps aura un effet immédiat sur votre bien-être. Les balances, une décision pourrait dépendre davantage de votre ressenti que de la logique. Les scorpions, votre persévérance sera récompensée et vous aurez la satisfaction d'avoir appris quelque chose d'utile. Quant à vous, les sagittaires, bouger sera votre meilleure source d'inspiration aujourd'hui. Les capricornes, qu'il s'agisse d'organiser une sortie, de coordonner un projet ou de rendre service, vous serez rassurés par votre sens de l'organisation. Les Verseaux, vous pourriez recevoir une responsabilité supplémentaire dans un contexte inattendu. Et puis enfin, amis poissons, un sourire, un mot aimable ou une attention discrète illuminera votre journée et vous donnera envie de transmettre cette même bienveillance autour de vous. Je vous souhaite à tous une très belle journée et un excellent week-end.
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2: Bonjour à tous, à la une de l'actualité, les violents orages ont fortement perturbé le trafic ferroviaire hier soir en Île-de-France. Des arbres sont tombés sur les voies et les installations électriques. Plusieurs lignes de RER et de Transilien ont été interrompues. Des TGV et Intercités ont accumulé jusqu'à 1h40 de retard. Les équipes de la SNCF sont intervenues pour dégager les voies. Le premier grand débat de la présidentielle a eu lieu hier. 7 prétendants à l'Élysée ont confronté leurs projets sur l'économie et la dette devant les patrons du MEDEF. Marine Le Pen promet 125 milliards d'euros d'économie. Bruno Retailleau veut lier l'âge de départ à la retraite à l'espérance de vie. Et Jean-Luc Mélenchon propose d'augmenter les salaires et de limiter les aides aux entreprises. Plusieurs pistes étudiées après qu'un automobiliste a foncé délibérément sur des piétons à Caen faisant 2 morts. L'enquête évoque de possibles tensions entre Tchétchènes et Afghans, mais aucune hypothèse n'est privilégiée. Le suspect de 26 ans a reconnu les faits. Il doit être présenté aujourd'hui à un juge d'instruction. Et l'équipe de France de basket démarre fort dans le deuxième tour des qualifications au Mondial 2027. Elle a battu hier soir largement la Slovénie sur le score de 92 à 67 à l'Accor Arena de Paris.
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0: Bienvenue sur Radio 4, l'essentiel de l'actualité locale ce matin dans votre journal présenté par Pierre-Anthony Épinette. Bonjour Pierre-Anthony.
1: Bonjour Christophe et bonjour à tous. D'abord dans l'actualité, ce feu de forêt qui s'est déclaré hier matin sur la commune d'Allons, non loin de Casteljaloux. Selon les sources, entre 3 et 6 hectares de pins ont été parcourus par les flammes. 18 pompiers, 12 véhicules ont été mobilisés pour maîtriser le sinistre. La foudre tombée dans la nuit pourrait être à l'origine du départ de feu. Un expert du SDIS doit confirmer cette hypothèse. La surveillance du secteur est désormais assurée par les bénévoles locaux de la DFCI, la défense des forêts contre les incendies. Puis décidément, cet orage est de la nuit de mercredi à jeudi qui a fait beaucoup de dégâts. Je vous en parlais hier midi par endroits. Il y a eu de fortes chutes de grêle avec des grêlons vraiment grosses comme des balles de ping-pong et même au-delà, 5 cm de diamètre du côté de Bias, Sainte-Radegonde, mais aussi la Capelle-Biron sur les coups de 2h30 du matin pendant une dizaine de minutes. Ces fortes pluies et ces averses de grêle abondantes sont tombées et à la Capelle, les dégâts sont importants. Des carrosseries cabossées, des pare-brises brisées, des volets de piscine, des transats, des cabanons, des marquises endommagées. Plusieurs habitants ont également constaté des branches et des feuilles arrachées. L'épisode donc bref mais particulièrement intense n'a pas fait de blessés sur le département. Les habitants sont désormais invités à vérifier leur toiture et à contacter leurs assurances en cas de dommages. Un ressortissant roumain âgé de 47 ans, nommé Florin Radois, est porté disparu depuis le 8 juillet dans le secteur de Marmande. Il est venu travailler comme saisonnier agricole, notamment à Sainte-Bazeille, et n'a plus donné signe de vie depuis un dernier appel téléphonique à sa famille. Son épouse, actuellement en Italie, multiplie les démarches pour le retrouver. La disparition a été signalée aux autorités roumaines et à l'ambassade de Roumanie. La famille est désormais invitée à saisir directement la gendarmerie de Marmande afin que des vérifications puisse être engagé. Un agenais de 31 ans a été condamné hier pour corruption de mineurs après s'être fait passer en ligne pour un garçon de 12 ans auprès d'une adolescente de 15 ans. Il avait utilisé une image générée par l'intelligence artificielle avant de lui réclamer des contenus à caractère sexuel. L'homme a reconnu les faits tout en niant toute attirance pour les mineurs. Le tribunal l'a condamné à 1 an de prison avec sursis probatoire et obligation de soins et interdiction de travailler auprès des mineurs pendant 5 ans. Les préfets de Lot-et-Garonne mettent en demeure l'usine d'écarissage Akiolis au passage d'Agen de faire cesser les importantes nuisances olfactives qui touchent Agen depuis maintenant plusieurs mois, depuis le mois de mai. Plus de 200 signalements ont été recensés depuis le printemps. L'entreprise dispose donc d'un mois pour remettre en conformité les effluents de sa station d'épuration et mettre en place des solutions de stockage ou d'externalisation. En cas de non-respect de l'arrêté préfectoral, Akiolis s'expose à des sanctions administratives, des amendes ou bien carrément une suspension d'activité. La ville d'Agen a obtenu l'autorisation de démolir entièrement les immeubles situés aux 14 et 16 rue Garonne, immeubles gravement endommagés par l'incendie du 29 juillet et une reprise de feu quelques jours plus tard. Le tribunal a validé cette démolition en raison d'un risque imminent d'effondrement confirmé par expertise. La mairie estime que cette décision constitue une étape importante pour sécuriser le secteur et permettre un retour progressif à la normale. Les propriétaires et locataires concernés continueront d'être accompagnés par la ville. Et puis plus réjouissant, toujours à Agen, ce sont les fêtes d'Agen qui débutent aujourd'hui pour 2 jours d'animation dans tout le centre-ville. Au programme, activités pour les enfants, démonstrations sportives, dégustations autour du pruneau, braderie et animations proposées par les commerçants. Côté musique, Yann Müller ouvrira la grande scène ce soir à 20h30 avant Matt Pokora attendu à 22h15. Et puis demain, Jérémy Frérot prendra le relais à 20h30. Puis Louane clôturera les festivités à 22h30. D'autres concerts et bandas gratuits sont prévus. Place des Laitiers, plusieurs rues seront fermées à la circulation, sachez-le. Des parkings gratuits et des navettes permettront de rejoindre facilement le centre-ville.
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1: Justement, pour ces fêtes d'Agen, le temps devrait être de la partie. Beaucoup de chance pour les Agenais après un temps qui a été particulièrement orageux et mitigé tout au long de la semaine. Bah, c'est le beau temps quand même qui se profile sur l'ensemble du département pendant les 3 jours qui viennent. Aujourd'hui, demain et dimanche. Dans l'après-midi de ce vendredi, on aura 24-25 degrés à l'ombre sur l'ensemble du département. Des ressentis autour de 27 sur le Lot-et-Garonne. La nuit devrait être claire. La journée de demain, ensoleillée avec un mercure en hausse, 27 degrés à l'ombre annoncés sur tout le département et des ressentis autour de 29 en air ambiant et bien sûr bien plus au soleil. Dimanche, ça va grimper encore un peu. On atteindra même les 31 degrés à l'ombre à Puymirol avec des ressentis à 33. Partout ailleurs, on sera entre 29 et 30. Il va vraiment faire très beau et très bon avec des chaleurs qui vont rester tout à fait raisonnables. Météo France prévoit quelques possibles averses la nuit de dimanche à lundi. Mais ensuite, la journée de lundi devrait être plutôt agréable. Et mardi, 1er septembre, jour de rentrée scolaire, devrait être plutôt du même acabit avec un grand soleil et du ciel bleu pour tout le monde.
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1: À Fumel, décès de Madame Odette Bouygues, née Lémon, survenue à l'âge de 78 ans. Ses obsèques religieuses seront célébrées aujourd'hui en l'église Saint-Barthélemy de Sauveterre-la-Lémance à 15h, suivie de l'inhumation au cimetière de Sauveterre-la-Lémance. La famille ne souhaite pas de plaque. À Saint-Sylvestre-sur-Lot, décès de Madame Ginette Lagarde, née Cousy, survenue à l'âge de 100 ans. Ses obsèques religieuses seront célébrées aujourd'hui en l'église Saint-Marcel à 16h. L'inhumation aura ensuite lieu au cimetière Saint-Marcel à 17h15. À Saint-Sylvestre-sur-Lot, décès de Madame Eliette Bernadou, née Lestieux, survenue à l'âge de 81 ans. Ses obsèques religieuses seront célébrées lundi 31 août en l'église de Saint-Aignan à 14h30, suivie de l'inhumation au cimetière de Saint-Aignan à 15h45. Un dernier hommage peut lui être rendu à la chambre funéraire de Saint-Sylvestre à partir de ce samedi 21 août, 9h. Cet avis est communiqué par les pompes funèbres Moreno de Saint-Sylvestre. À Montcuq, en Quercy Blanc, Olivier et Mathieu Delsol, ses fils ainsi que l'ensemble de la famille, profondément touchés par les marques de sympathie qui leur ont été témoignées lors du décès de Madame Françoise Crucioni, remercient toutes les personnes qui se sont associées à leur deuil. À Montflanquin et à Sainte-Trope-de-Bord, ses enfants et leurs conjoints, ses petits-enfants et arrière-petits-enfants, ses belles-sœurs, neveux et nièces, parents et alliés, profondément touchés par les marques de sympathie qui leur ont été témoignées lors du décès de Madame Annie Martineau, née Bru, remercie toutes les personnes qui se sont associées à leur deuil. La famille remercie particulièrement tout le personnel de l'EHPAD de Montflanquin pour sa gentillesse, son accompagnement et ses bons soins.

0: chercher une idée de sortie pour ce week-end. Eh bien, direction le Léda. La fête du village se poursuit jusqu'à samedi. Ce vendredi soir, vous avez rendez-vous à partir de 19h pour le marché gourmand avec l'animation Loulabé. Demain, samedi, ce sera pétanque à partir de 14h30, puis repas paella et grande soirée avec Pascal Châtel. Et pour les enfants, des structures gonflables seront installées pendant tout le week-end. Bref, au Léda, on a visiblement prévu le programme complet. Manger, jouer, danser et recommencer.
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Allez, petit tour d'horizon des rendez-vous à retenir pour ce samedi à Hanté. Randonnée ce samedi matin avec le club de la Cité des Rosières. Rendez-vous à 8h30, place de la mairie, avec deux parcours de 7 et 9 km. Et après l'effort, place au jeu. Pétanque, belote et jeu.

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0: Bonjour à tous, à la une de l'actualité, des rafales jusqu'à 142 km/h, de la grêle et des pluies diluviennes. De violents orages ont balayé l'Île-de-France hier soir, une personne a été blessée et les dégâts sont nombreux, Jacques Terrance.
1: Oui, la Seine-et-Marne a été frappée la première peu avant 18h, une supercellule a traversé le département avec une rafale mesurée à 142 km/h. À Melun, l'équivalent de près de 26 litres d'eau par mètre carré est tombé en seulement une demi-heure. Les orages ont ensuite gagné Paris et le Val-de-Marne. Des rues inondées, des arbres déracinés, des câbles électriques au sol. Les pompiers de Paris ont réalisé une 60aine d'interventions. Une personne a été blessée au bras par la chute d'une branche à Chevilly-la-Rue. Les transports ont également été très perturbés avec d'importants retards, notamment sur les trains.
0: Merci Jacques. 7 départements sont toujours placés en vigilance orange aux orages. L'Ain, le Doubs, le Jura, le Bas-Rhin, le Haut-Rhin, le Rhône et le territoire de Belfort. L'alerte est maintenue jusqu'à 9h. La Corse est toujours en vigilance orange à la canicule. La course à l'Élysée est lancée. 7 candidats à la présidentielle ont confronté hier leurs propositions économiques devant les patrons du MEDEF. Marine Le Pen promet 125 milliards d'euros d'économies. Bruno Retailleau souhaite faire évoluer l'âge de départ à la retraite en fonction de l'espérance de vie. Jean-Luc Mélenchon défend lui une hausse des salaires et une limitation des aides versées aux entreprises. Le bilan de la catastrophe au Népal et au Tibet s'alourdit encore. La police recense au moins 469 morts après les coulées de boue. Plus de 1400 disparus, dont 4 touristes français. Les recherches et les évacuations s'accélèrent. Un lac de retenue menace de rompre. Un soldat de la Légion étrangère française enlevé en Colombie. Ce caporal a été kidnappé au début du mois dans le sud-ouest du pays, alors qu'il était en permission. Selon l'armée colombienne, des dissidents de la guérilla des FARC seraient responsables de son enlèvement. On passe au sport avec de la Ligue 1, du football ce week-end. Elle commence ce soir, la deuxième journée, avec Lille-Paris-Saint-Germain à 20h45. Au programme demain, Lyon, Le Havre, Auxerre, Angers ou encore Lorient 3. Et puis dimanche, nous aurons également Rennes, Le Mans, Paris FC Nice et pour terminer à 20h45, Monaco-Marseille. Et le compte à rebours est lancé pour les fans de Céline Dion. La chanteuse doit arriver aujourd'hui à Paris avant une série de 16 concerts du 12 septembre au 17 octobre à la Plénitude Arena. Un retour attendu après 6 années loin de la scène et une longue lutte contre le syndrome de l'homme raide. Voilà pour l'essentiel de l'actualité. Passez une excellente journée.

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1: Alors aujourd'hui, ce vendredi 28 août, c'est aussi une journée pour un accessoire qui ne passe jamais vraiment inaperçu, le nœud papillon. Alors soyons honnêtes, on ne sait pas vraiment qui a inventé cette journée, ni même exactement pourquoi elle existe. Mais puisqu'il faut bien lui trouver une utilité, faisons la liste de quelques célèbres amateurs de nœuds papillons. James Bond, Winston Churchill, George Clooney, Jean Dujardin ou encore Stromae. Comme quoi, le nœud papillon peut tout aussi bien accompagner un espion britannique, un homme politique, un scientifique ou une star de cinéma. Personnellement, ce matin, je vous conseille quand même de vérifier avant de partir au boulot. Chemise plus nœud papillon à 7h du matin, ça peut surprendre le voisinage.

0: bonne matinée à l'écoute de Radio 4 ce matin. C'est le moment de faire de bonnes affaires, de vendre ce qui dort dans le garage, de trouver la perle rare ou pourquoi pas de donner une deuxième vie à ce dont vous n'avez plus besoin. Sur Radio 4, les petites annonces sont gratuites. Elles sont peut-être justement faites pour vous ce matin. Vous cherchez, vous vendez, vous donnez. Alors prenez quelques secondes pour écouter. Ça peut toujours servir. Et si vous aussi, vous avez une annonce à passer, un seul numéro à retenir. 05 53 36 60 50 et retrouvez également toutes les annonces sur radio4.fr. À vendre donc ce matin un groupe électrogène avec un moteur Honda de 9 chevaux, deux sièges avant de Renault Capture modèle Eco Business, une cuisinière à bois rosière, un réseau de trains électriques, un rouleau de géotextile Bidim de qualité supérieure de 5 mètres de large sur 80 mètres de long, soit entier, soit à la coupe. Puis on organise un vide-maison sur Sainte-Livrade le samedi 29 août. Vous y trouverez des meubles, de la vaisselle et du linge. À vendre également ce matin un concasseur à maïs au prix de 50 euros et une Renault Capture essence de l'année 2019. Elle a 44 000 km. À vous les bonnes affaires ce matin. On se retrouve tout à l'heure à 9h10.
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très bonne matinée à l'écoute de Radio 4 ce vendredi matin. Notre petit jeu, on continue ce rendez-vous avec les mots étonnants de la langue française. Et le mot du jour est pantagruélique. Alors selon vous, que signifie ce mot pantagruélique? Est-ce un repas très copieux et abondant, une ancienne danse de village ou une maladie liée à la digestion? Je vous laisse quelques secondes pour réfléchir. Et vous avez votre choix, vous aviez peut-être chez vous la bonne réponse. Quelque chose de pantagruélique, c'est quelque chose de très abondant, gigantesque ou démesuré, notamment lorsqu'on parle d'un repas. Le mot vient de Pantagruel, le personnage créé par François Rabelais, connu pour son appétit légendaire. Alors si ce midi, vous avez prévu une table remplie de plats, de charcuterie, de fromage et de desserts, vous pourrez dire « Aujourd'hui, c'est un déjeuner pantagruélique ». Et sur Radio 4, promis, on ne vous donnera pas faim. Enfin, on va essayer, du moins, ce matin. On se retrouve très vite pour un nouveau mot étrange de la langue française.

0: Je vous souhaite une excellente matinée. J'espère que tout se passe bien pour vous ce vendredi matin. En tout cas, très heureux de passer un petit moment avec vous ce matin. On part à Tézac, où le bistrot associatif accueille actuellement l'exposition du photographe Tom Migaud, intitulée Shetland Endurance. Une série de photos née d'une expédition solitaire dans le nord de l'archipel écossais. Et samedi, vous pourrez rencontrer le photographe lors d'une vente dédicace de ses deux livres. Une conférence est également programmée à 13h30. Donc, si vous aimez la photographie, les grands espaces et les histoires de voyage un peu hors du commun, direction Tézac.
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0: dans votre journal présenté par Pierre-Anthony Épinette. Bonjour Pierre-Anthony.
1: Bonjour Christophe et bonjour à tous. D'abord, dans l'actualité, ce feu de forêt qui s'est déclaré hier matin sur la commune d'Alonce, non loin de Casteljaloux. Selon les sources, entre 3 et 6 hectares de pins ont été parcourus par les flammes. 18 pompiers, 12 véhicules ont été mobilisés pour maîtriser le sinistre. La foudre tombée dans la nuit pourrait être à l'origine du départ de feu. Un expert du SDIS doit confirmer cette hypothèse. La surveillance du secteur est désormais assurée par les bénévoles locaux de la DFCI, la défense des forêts contre les incendies. Puis décidément, cet orage est de la nuit de mercredi à jeudi qui a fait beaucoup de dégâts. Je vous en parlais hier midi par endroit. Il y a eu de fortes chutes de grêle avec des grêlons vraiment grosses comme des balles de ping-pong et même au-delà, 5 cm de diamètre du côté de Bias, Saint-Eura-de-Gonde, mais aussi la Capelle-Biron sur les coups de 2h30 du matin pendant une dizaines de minutes. Ces fortes pluies et ces averses de grêle abondantes sont tombées et à la Capelle, les dégâts sont importants. Des carrosseries cabossées, des pare-brises brisées, des volets de piscine, des transats, des cabanons, des marquises endommagées. Plusieurs habitants ont également constaté des branches et des feuilles arrachées. L'épisode donc bref mais particulièrement intense n'a pas fait de blessés sur le département. Les habitants sont désormais invités à vérifier leur toiture et à contacter leurs assurances en cas de dommages. Un ressortissant roumain âgé de 47 ans, nommé Florin Radois, est porté disparu depuis le 8 juillet dans le secteur de Marmande. Il est venu travailler comme saisonnier agricole, notamment à Sainte-Bazeille, et n'a plus donné signe de vie depuis un dernier appel téléphonique à sa famille. Son épouse, actuellement en Italie, multiplie les démarches pour le retrouver. La disparition a été signalée aux autorités roumaines et à l'ambassade de Roumanie. La famille est désormais invitée à saisir directement la gendarmerie de Marmande afin que des vérifications puisse être engagé. Un Agenais de 31 ans a été condamné hier pour corruption de mineurs après s'être fait passer en ligne pour un garçon de 12 ans auprès d'une adolescente de 15 ans. Il avait utilisé une image générée par l'intelligence artificielle avant de lui réclamer des contenus à caractère sexuel. L'homme a reconnu les faits tout en niant toute attirance pour les mineurs. Le tribunal l'a condamné à 1 an de prison avec sursis probatoire et obligation de soins et interdiction de travailler auprès des mineurs pendant 5 ans. Les préfets de Lot-et-Garonne mettent en demeure l'usine d'écarissage Acciolis au passage d'Agen de faire cesser les importantes nuisances olfactives qui touchent Agen depuis maintenant plusieurs mois, depuis le mois de mai. Plus de 200 signalements ont été recensés depuis le printemps. L'entreprise dispose donc d'un mois pour remettre en conformité les effluents de sa station d'épuration et mettre en place des solutions de stockage ou d'externalisation. En cas de non-respect de l'arrêté préfectoral, Acciolis s'expose à des sanctions administratives, des amendes ou bien carrément une suspension d'activité. La ville d'Agen a obtenu l'autorisation de démolir entièrement les immeubles situés aux 14 et 16 rue Garonne, immeubles gravement endommagés par l'incendie du 29 juillet et une reprise de feu quelques jours plus tard. Le tribunal a validé cette démolition en raison d'un risque imminent d'effondrement confirmé par expertise. La mairie estime que cette décision constitue une étape importante pour sécuriser le secteur et permettre un retour progressif à la normale. Les propriétaires et locataires concernés continueront d'être accompagnés par la ville. Et puis plus réjouissant, toujours à Agen, ce sont les fêtes d'Agen qui débutent aujourd'hui pour 2 jours d'animation dans tout le centre-ville. Au programme, activités pour les enfants, démonstrations sportives, dégustations autour du pruneau, braderie et animations proposées par les commerçants. Côté musique, Yann Müller ouvrira la grande scène ce soir à 20h30 avant Matt Pokora attendu à 22h15. Et puis demain, Jérémy Frérot prendra le relais à 20h30. Puis Louane clôturera les festivités à 22h30. D'autres concerts et bandas gratuits sont prévus. Place des Laitiers, plusieurs rues seront fermées à la circulation, sachez-le, des parkings gratuits et des navettes permettront de rejoindre facilement le centre-ville.
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1: Justement, pour ces fêtes d'Agen, le temps devrait être de la partie. Beaucoup de chance pour les Agenais après un temps qui a été particulièrement orageux et mitigé tout au long de la semaine. Bah, c'est le beau temps quand même qui se profile sur l'ensemble du département pendant les 3 jours qui viennent. Aujourd'hui, demain et dimanche. Dans l'après-midi de ce vendredi, on aura 24-25 degrés à l'ombre sur l'ensemble du département. Des ressentis autour de 27 sur le Lot-et-Garonne. La nuit devrait être claire. La journée de demain ensoleillée avec un mercure en hausse. 27 degrés à l'ombre annoncé sur sur tout le département et des ressentis autour de 29 en air ambiant et bien sûr bien plus au soleil. Dimanche, ça va grimper encore un peu. On atteindra même les 31 degrés à l'ombre à Puymirol avec des ressentis à 33. Partout ailleurs, on sera entre 29 et 30. Il va vraiment faire très beau et très bon avec des chaleurs qui vont rester tout à fait raisonnables. Météo France prévoit quelques possibles averses la nuit de dimanche à lundi. Mais ensuite, la journée de lundi devrait être plutôt agréable. Et mardi, 1er septembre, jour de rentrée scolaire, devrait être plutôt du même acabit avec un grand soleil et du ciel bleu pour tout le monde.
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1: À Fumel, décès de Madame Odette Bouygues, née Lémon, survenue à l'âge de 78 ans. Ses obsèques religieuses seront célébrées aujourd'hui en l'église Saint-Barthélemy de Sauveterre-la-Lémance à 15h, suivie de l'inhumation au cimetière de Sauveterre-la-Lémance. La famille ne souhaite pas de plaque. À Saint-Sylvestre-sur-Lotte, décès de Madame Ginette Lagarde, née Cousy, survenue à l'âge de 100 ans. Ses obsèques religieuses seront célébrées aujourd'hui en l'église Saint-Marcel à 16h. L'inhumation aura ensuite lieu au cimetière Saint-Marcel à 17h15. À Saint-Sylvestre-sur-Lotte, décès de Madame Eliette Bernadou, née Lestieux, survenue à l'âge de 81 ans. Ses obsèques religieuses seront célébrées lundi 31 août dans l'église de Saint-Aignan à 14h30, suivie de l'inhumation au cimetière de Saint-Aignan à 15h45. Un dernier hommage peut lui être rendu à la chambre funéraire de Saint-Sylvestre à partir de ce samedi 21 août, 9h. Cet avis est communiqué par les pompes funèbres Moreno de Saint-Sylvestre. À Montcuq, en Quercy-Blanc, Olivier et Mathieu Delsol, ses fils ainsi que l'ensemble de la famille, profondément touchés par les marques de sympathie qui leur ont été témoignées lors du décès de Madame Françoise Crucioni, remercient toutes les personnes qui se sont associées à leur deuil. À Montflanquin et à Sainte-Eutrope-de-Bort, ses enfants et leurs conjoints, ses petits-enfants et arrière-petits-enfants, ses belles-sœurs, neveux et nièces, parents et alliés, profondément touchés par les marques de sympathie qui leur ont été témoignées lors du décès de Madame Annie Martineau, née Bru, remercie toutes les personnes qui se sont associées à leur deuil. La famille remercie particulièrement tout le personnel de l'EHPAD de Montflanquin pour sa gentillesse, son accompagnement et ses bons soins.

0: fleurs. Ça les gars, bien dormi? Pas de réponse, tant pis. Putain les gars, abusé, qui c'est qui a fini le café là?
1: Oh ça va, tu vas pas nous gonfler.
0: Qu'est-ce qu'il y a Guy, t'as quelque chose à me dire?
1: Bah hier t'étais pas bourré.
2: Ouais, t'étais pire.
0: Prise de conscience.

0: Alors ce vendredi et aujourd'hui encore, il y a de quoi faire. Ce matin, par exemple, vous pouvez vous rendre à Prespèche, à la ferme de Souleil, pour le marché paysan. Et attention, on ne parle pas simplement de regarder des étals. Vous pourrez notamment déguster des œufs brouillés aux truffes. Voilà une façon plutôt élégante de commencer la journée. C'est aujourd'hui à la ferme de Souleil, à Prespèche. Et puis ce soir, Tournon d'Agenais, dernier marché gourmand de la saison organisé par Loumercat avec à l'animation Pascal Châtel. Vous pourrez également vous rendre pour une soirée cinéma du côté de Castionnet où le Ciné 4 vous offre une soirée cinéma d'ailleurs à partir de 18h30. Deux films sont au programme avec un buffet entre les deux projections.
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très bonne matinée à l'écoute de Radio 4. On est vendredi. Autant terminer la semaine avec une petite dose d'optimisme. Aujourd'hui, on fête les Augustins. On a parlé de Martin Luther King ce matin. Du nœud de papillon également, puisque c'est la journée mondiale du nœud de papillon. Et puis des nombreux marchés gourmands ce vendredi et ce week-end. Et surtout, on se rappelle qu'un week-end commence, voilà, dans quelques heures. Alors, si vous avez eu une semaine un peu compliquée, courage, le vendredi est là. Et si vous êtes déjà en vacances ou encore en vacances, surtout ne dites rien à ceux qui travaillent encore ce matin. Ils pourraient mal le prendre.

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0: Bonjour à tous, à la une ce matin, des dernières heures agitées en Île-de-France, touchées par des orages et de la grêle. Un soldat de la Légion étrangère française enlevé en Colombie, dans une région contrôlée par la guérilla. Et puis du football, la Ligue 1, la deuxième journée commence ce soir à Lille, Paris Saint-Germain, c'est à 20h45. Avant ça, un coup d'œil sur votre météo avec un temps agité. Des averses et des orages prévus toute la matinée dans le nord-ouest et dans le quart sud-est. Dans l'après-midi, le ciel sera couvert, mais les orages ne vont concerner que les Hauts-de-France, la Normandie et l'Île-de-France. Les températures ce matin, 16 à 33 degrés. Au meilleur de la journée, il fera 20 à Lille, 22 à Paris, 25 à Lyon, 28 à Montpellier et jusqu'à 35 degrés à Bastia. Des rafales jusqu'à 142 km/h, de la grêle et des pluies diluviennes. Deux violents orages ont balayé l'Île-de-France hier soir. Une personne a été blessée et les dégâts sont nombreux, Jacques Terrance.
1: Oui, la Seine-et-Marne a été frappée la première peu avant 18h. Une supercellule a traversé le département avec une rafale mesurée à 142 km/h. À Melun, l'équivalent de près de 26 litres d'eau par mètre carré est tombé en seulement une demi-heure. Les orages ont ensuite gagné Paris et le Val-de-Marne. Des rues inondées, des arbres déracinés, des câbles électriques au sol. Les pompiers de Paris ont réalisé une soixantaine d'interventions. Une personne a été blessée au bras par la chute d'une branche à Chevilly-la-Rue. Les transports ont également été très perturbés avec d'importants retards, notamment sur les trains.
0: Merci Jacques pour ces précisions. 7 départements sont toujours placés en vigilance orange aux orages. L'Ain, le Doubs, le Jura, le Bas-Rhin, le Haut-Rhin, le Rhône et le territoire de Belfort. L'alerte est maintenue jusqu'à 9h. La Corse est toujours en vigilance orange à la canicule. La course à l'Elysée est lancée. 7 candidats à la présidentielle ont confronté hier leurs propositions économiques devant les patrons du MEDEF. Marine Le Pen promet 125 milliards d'euros d'économie. Bruno Retailleau souhaite faire évoluer l'âge de départ à la retraite en fonction de l'espérance de vie. Et Jean-Luc Mélenchon défend lui une hausse des salaires et une limitation des aides versées aux entreprises. Le bilan de la catastrophe au Népal et au Tibet s'alourdit encore. La police recense au moins 469 morts après les coulées de boue, plus de 1400 disparus, dont 4 touristes français. Les recherches et les évacuations s'accélèrent, un lac de retenue menace de rompre. Un soldat de la Légion étrangère française enlevé en Colombie. Ce caporal a été kidnappé au début du mois dans le sud-ouest du pays alors qu'il était en permission. Selon l'armée colombienne, des dissidents de la guérilla des FARC seraient responsables de son enlèvement. Retour dans l'Hexagone, la sécheresse de cet été oblige à assouplir les règles pour plusieurs fromages AOP. Les pâturages sont trop secs et l'herbe manque pour nourrir les vaches. Les éleveurs vont pouvoir réduire fortement le pâturage et faire venir davantage de fourrage de l'extérieur de la zone AOP. Le comté bénéficie d'une dérogation avec du maïs vert pouvant venir de l'extérieur de l'exploitation jusqu'à fin octobre. Alexandre Camuset, producteur de lait à Comté dans le Jura.
2: Ce qui est important, c'est qu'on puisse nourrir nos troupeaux correctement. C'est-à-dire que là, vous voyez bien que depuis début juillet, on complémente avec du foin et depuis le 5 ou 6 juillet, on est quasiment comme en ration hivernale. Et c'est vrai que c'est pour l'opportunité de le faire pour la santé des animaux, c'est important. Après, moi, je trouve que c'est un petit peu dommage par rapport à l'image. Pour moi, le comté, c'est un fromage qui est fait avec de l'herbe et avec du foin. Et c'est pas un fromage qui est fait avec du maïs. Quoi.
0: Des propos recueillis par Miline Desbac. Du sport, la Ligue 1 ce week-end avec la deuxième journée. Elle commence ce soir à Lille-Paris-Saint-Germain à 20h45. Demain au programme, Lyon-Le Havre, Auxerre-Angers ou encore Lorient-3. Et puis dimanche, Paris-FC-Nice ou encore Monaco-Marseille. Le PSG, Lens et Lille connaissent désormais leurs adversaires en Ligue des Champions. Le tirage au sort a eu lieu hier à Monaco et les trois clubs français auront plusieurs gros rendez-vous européens au programme, Miline Desbac.
3: Et oui, le Paris Saint-Germain, double tenant du titre, devra notamment se frotter au Barça à domicile et à Manchester City en Angleterre. Les Parisiens affronteront aussi la Roma, Galatasaray ou encore Aston Villa. Du costaud également pour Lens, les Sang et Or accueilleront Manchester City et se déplaceront à Anfield pour défier Liverpool. Et ils joueront également aussi Leipzig, Bruges et le Sporting. Et enfin, Lille retrouvera deux géants européens. Les Dogs iront à Londres à affronter Arsenal, l'ancien club d'Olivier Giroud, et recevront également le Bayern Munich. La Roma et Galatasaray figurent également au programme. Chaque équipe disputera donc 8 rencontres dans cette phase de Ligue. Le calendrier précis doit être dévoilé d'ici demain.
0: Merci Miline. Et le compte à rebours est lancé pour les fans de Céline Dion. La chanteuse doit arriver aujourd'hui à Paris avant une série de 16 concerts du 12 septembre au 17 octobre à la Plénitude Arena. Un retour attendu après 6 années loin de la scène et une longue lutte contre le syndrome de l'homme raide. C'est la fin de votre journal. À passer une belle

0: Bonne matinée à l'écoute de Radio 4, on change complètement d'univers, direction les hippodromes. Les chevaux sont prêts, les jockeys sont en selle, les turfistes ont les yeux rivés sur les pronostics et nous, on va essayer de trouver le bon cheval avant tout le monde. Alors, qui a les meilleures chances aujourd'hui? Quel outsider pourrait venir jouer les troubles fêtes? Et surtout, sur quel cheval? Tom Kazak vous conseille-t-il de garder un œil pour le savoir? On retrouve tout de suite Tom Kazak pour sa chronique épique, les pronostics, les favoris et peut-être le tuyau du jour.
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2: Bonjour, bonjour à tous. 16 concurrents âgés de 6 et 7 ans n'ayant pas gagné 123 000 euros. Rendez-vous sur les 2750 mètres du parcours corde à droite à l'hippodrome de Cabourg à l'occasion du quintet plus de ce vendredi 28 août 2026. L'allocation sera de 32 000 euros et le départ prévu vers 20h15. En tête de notre sélection, le 16, Caporal Carizet fera logiquement partie des grands favoris de cette épreuve. Il peut même au second échelon mettre tout le monde d'accord. Suivi du 7, Kay Blaise, confié à Benjamin Rochard pour l'occasion. Le 12, à Jasmine Blue, à la faveur de son engagement. Le 13, Kenor Desbois, sage, sa place est dans la bonne combinaison. Et enfin, le 5 juillet, préparé tout spécialement pour cette épreuve visée, il complétera notre sélection. Une sélection que vous pouvez retrouver sur ma chaîne YouTube Tom Kazak, les pronostics hippiques avec mes dernières minutes. Donc notre choix aujourd'hui, premier le 16, Caporal Carizet. Second le 7, Kay Blaise. 3e le 12, Jasmine Blues. 4e le 13, Kenor Desbois. 5e le 5 juillet. Le second choix le 2, le 4 et le 6. Et à vous la fortune!

0: Bonne matinée, vous écoutez Radio 4, c'est la matinale, on est avec vous jusqu'à midi. Très heureux de passer ce petit moment avec vous ce vendredi matin. C'est le moment de faire de bonnes affaires, de vendre, d'acheter, de donner ou tout simplement de trouver ce que vous cherchez. Sur Radio 4, les petites annonces sont gratuites. Un meuble à vendre, une voiture, du matériel, une maison, un objet dont vous n'avez plus besoin ou peut-être même que vous recherchez quelque chose de bien précis. Ouvrez grand les oreilles, votre prochaine bonne affaire se trouve peut-être juste ici. Pour déposer votre annonce, un seul numéro à retenir, le 05 53 36 60 50. Et bien sûr, vous pouvez également retrouver toutes les annonces sur radio4.fr. Allez, on ouvre le carnet des petites annonces. C'est parti avec la rubrique des animaux, à vendre des canards sauvages et des canards de barbarie. On a perdu une chatte blanche avec la queue noire depuis le jeudi 20 août dans le quartier de la Bascule à Villeneuve. Elle est identifiée. On a également perdu un chat persan gold à poils longs de couleur gris très clair à Sainte-Livrade depuis le 30 juin. C'est un chat pucé qui est âgé. En logement, a loué une maison de village à Biron de 137 mètres carrés avec deux cours, trois chambres et chauffage au fioul pour un loyer de 550 euros. Et dans la rubrique emploi, une dame cherche à faire des ménages sur Villeneuve le matin en semaine. On cherche aussi une personne pour faire du ménage du côté de Monteiral. Si l'une de ces annonces vous intéresse, vous appelez Radio 4 ce matin jusqu'à 13h au 05 53 36 60 50.
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0: Allez, maintenant, petit coup d'œil du côté des étoiles, parce que pendant que nous, on essaie simplement de savoir comment va se passer notre journée, les planètes, elles, semblent déjà avoir leur petite idée. Alors aujourd'hui, qui va avoir la cote en amour? Qui pourrait décrocher une bonne nouvelle? Et surtout, qui ferait mieux d'éviter de regarder son compte bancaire? Allez, on prend les prédictions avec le sourire, on croise les doigts et on écoute Camille pour découvrir ce que les astres vous ont préparé. C'est parti pour l'horoscope de Camille. Bonjour.
1: Bonjour à tous. Les béliers, ne sous-estimez pas la force des petits accomplissements. Ami taureau, vous prendrez conscience que ralentir ne signifie pas perdre du temps, mais en profiter autrement. Quant à vous, les gémeaux, une bonne dose d'humour vous aidera à désamorcer une situation délicate aujourd'hui. Les cancers, renouer avec une activité oubliée vous apportera une agréable sensation de continuité. Les lions, une personne pourrait vous surprendre en reconnaissant discrètement l'un de vos talents. Les vierges, réorganisez votre espace de travail, améliorez votre coin lecture ou simplement alléger votre emploi du temps aura un effet immédiat sur votre bien-être. Les balances, une décision pourrait dépendre davantage de votre ressenti que de la logique. Les scorpions, votre persévérance sera récompensée et vous aurez la satisfaction d'avoir appris quelque chose d'utile. Quant à vous, les sagittaires, bouger sera votre meilleure source d'inspiration aujourd'hui. Les capricornes, qu'il s'agisse d'organiser une sortie, de coordonner un projet ou de rendre service, vous serez rassurés par votre sens de l'organisation. Les verseaux, vous pourriez recevoir une responsabilité supplémentaire dans un contexte inattendu. Et puis enfin, amis poissons, un sourire, un mot aimable ou une attention discrète illuminera votre journée et vous donnera envie de transmettre cette même bienveillance autour de vous. Je vous souhaite à tous une très belle journée et un excellent week-end. 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
1: L'actualité de ce week-end qui se profile, c'est bien sûr les fêtes d'Agen qui débutent aujourd'hui et qui vont se poursuivre jusqu'à demain soir avec un grand programme musical, mais aussi plein d'animations tout au long de la journée, dans les rues, sur les places agenaises. Et comme l'an dernier, l'interprofession du Pruneau, le BIP, est partenaire de l'événement. Il va donc investir la place Wilson où le Pruneau d'Agen sera de la fête, bien entendu. Bonjour Gaëtan Vergne.
2: Bonjour.
1: Vous êtes le secrétaire général de l'interprofession du Pruneau d'Agen. C'est évidemment naturel pour vous, le Pruneau d'Agen se doit d'être présent aux fêtes d'Agen, ça tombe sous le sens.
2: Ça tombe sous le sens, en effet, donc c'est la deuxième année consécutive qu'on est partenaire des fêtes d'Agen et qui ont pris la suite, je le rappelle, du Pruneau Show. Voilà, donc on est très content d'être partenaire, en effet, c'est le Pruneau d'Agen, en tout cas de nom, hein, même s'il est plutôt cultivé dans la vallée du Lot, l'histoire a fait qu'on a retenu le nom d'Agen pour le Pruneau, donc ça nous paraît en effet tout à fait naturel d'être associé à ces fêtes. Ouais.
1: Bon, alors qu'est-ce que vous nous proposez? Ça commence dès ce vendredi après-midi, hein, à partir de 14h.
2: Exactement, donc à partir de 14h, donc des dégustations de pruneaux, des jeux, vous pourrez retrouver la présence de la mascotte, Nonon le Pruneau. Voilà, donc ça sur les deux jours de la fête, donc aujourd'hui et demain. Le temps fort de ce vendredi, donc aujourd'hui, c'est le concours de crachet de noyaux de pruneaux qu'on a en partenariat avec Prune Média, donc ouais. Vous pouvez venir sur notre stand, vous vous inscrire et essayer de battre les champions de la discipline. Voilà, il y a de nombreux lots à gagner, notamment des chèques Pruneo à dépenser chez les commerçants du centre-ville d'Agen. Et le temps fort de samedi, donc de demain, ce sera plutôt des temps forts du coup culinaires, puisqu'on aura la dégustation de mocktail, donc c'est un cocktail sans alcool à base de café et de pruneaux par un jeune homme qui s'appelle Guillaume Labarbe et qui a remporté un concours national de barista à Nice cette année.
1: Et qui a, voilà, donc c'est un cocktail qui associe café, pruneaux et noisettes. Donc on est vraiment sur le local, mis à part le café, évidemment.
2: Voilà, vraiment les deux produits phares du département au niveau agricole. Voilà, on aura une dégustation culinaire et un cook show de la pâtisserie Le Labo du Jou, qui est une pâtisserie agenaise, avec une création d'un chou sucré vanille pruneau. Et à 18h, on aura une dégustation un peu spectaculaire, parce qu'on va faire une tarte géante, donc au pruneau d'Agen, donc 2,40 m par 2,40 m, donc une grande tarte.
1: C'est joli.
2: Voilà, donc voilà, pruneau, voilà, un peu à la fois le fruit frais et le fruit une fois séché. Et donc voilà, on pourra distribuer à tous les festivaliers cette tarte et ce sera accompagné d'un petit apéritif à base de pruneau.
1: Bon, voilà. Le pruneau d'Agen, ça vous va bien, ça te va bien, c'est le slogan. Exactement. En ce moment. Vous êtes installé sur la place Wilson tout au long de ce week-end.
2: C'est ça, donc les deux jours de fête, place Wilson évidemment. Voilà, donc n'hésitez pas à venir nous voir, on espère que le temps sera de la fête.
1: Oui, ça doit être bon. Aussi, voilà. Ce sera bon, cet après-midi et demain.
2: Normalement, c'est bon, voilà. Donc venez nous voir, venez échanger avec nous. Vous aurez aussi la présence de deux transformateurs. Et si vous voulez acheter du pruneau, des produits à base de pruneau, notamment du pruneau mi-cuit de cette saison, là, qui commence à arriver sur les étals. Donc voilà, venez nous retrouver avec joie.
1: Merci beaucoup Gaëtan Vergne, secrétaire général de l'interprofession du Pruneau. C'est fête d'Agen, vous le savez, ça commence cet après-midi à 14h avec deux grands concerts ce soir. Ça se poursuit demain avec deux grands concerts le samedi aussi. Mais donc c'est plein d'animations pour les petits et les grands tout au long de la journée. Et parmi ces animations, eh bien la filière Pruneau d'Agen sera bien présente. Vous venez de l'entendre. À bientôt Gaëtan.
2: Merci, à bientôt.
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0: Ou quelques rendez-vous à noter pour ce dimanche matin à Saint-Livrade, les foulées de la vallée du Lot, deux parcours ombragés, 5 et 10 km, départ à 9h30 depuis la salle polyvalente de Saint-Livrade. À Saint-Pastour, ce dimanche après-midi, l'auto du club Jeanne d'Arc, Castionnaise, dimanche soir, 19h, dernière soirée gourmande de l'été avec Sax in the City. Et puis dimanche soir à 20h30 également, il y a un loto au Cercle Villeneuvois. Alors oui, si vous aimez les lotos, ce week-end est clairement fait pour vous.
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2: Dans ce bulletin radio de la communauté de communes Fumel-Vallée-du-Lot, on va aujourd'hui parler avec Florent Serral. Il est responsable du sport au sein de cette communauté de communes. Bonjour Florent.
3: Bonjour.
2: Alors ça y est Florent, la rentrée des classes sonne la fin des grandes vacances estivales et avec elle bien sûr la reprise également des activités extrascolaires comme notamment les pratiques sportives. À ce sujet, et comme souvent en cette période, vous diffusez un guide des assos sportifs du territoire. Pourquoi ce guide ?
3: Ah oui, effectivement. Alors tous les ans, effectivement, on publie à raison de 4500 exemplaires le guide des assos sportives pour informer les administrés de l'offre sportive présente sur le territoire de Fumel-Vallée-du-Lot. Voilà, donc tous les clubs sont par discipline, sont énumérés, sont répertoriés pour que les administrés puissent faire leur choix et le choix aussi pour leurs enfants de l'activité de l'année.
2: Avec les coordonnées qui vont bien pour évidemment joindre directement les responsables de ces clubs. Par ailleurs, depuis plusieurs années, vous proposez aussi à la rentrée scolaire une carte passe sport. Est-ce que vous pouvez nous en dire plus sur cette carte, ses avantages, son fonctionnement, comment procéder pour en bénéficier ?
3: Le but, c'est de favoriser l'accès à la pratique sportive sur le territoire, toujours pareil. Et du coup, cette carte permet en fait tout simplement une réduction de 15 euros sur la prise d'une licence sportive sur le territoire, avec quelques conditions, comme être bien évidemment domicilié sur le territoire, être non imposable et avoir moins de 25 ans. Donc il suffit juste pour cela de se rapprocher de nos services avec une attestation d'inscription au club et un avis d'imposition puisque ça fait partie des pièces obligatoires à fournir et nous délivrons la carte passeport qui permet de déduire directement les 15 euros du montant de la cotisation que demande le club.
2: Pour finir, Florent, nous sommes fin août, donc les structures aquatiques de la communauté de communes vont fermer leurs portes ce 31 août jusqu'à l'été prochain. Mais puisque nous parlons de sport, l'une de vos structures sportives va, elle, bientôt rouvrir au public dès septembre. Oui. Il s'agit du bassin d'initiation à Mont-Saint-Pron-Libos et plusieurs cours y seront proposés.
3: Voilà, tout à fait. Donc effectivement, nous fermons les structures aquatiques estivales, on va dire, très rapidement pour ouvrir en fait le bassin d'apprentissage et d'initiation. Ce bassin, en fait, il est dédié justement à l'apprentissage des activités aquatiques et on y propose des cours pour les bébés nageurs, pour les jeux aquatiques, pour les non-nageurs, 3-6 ans. L'apprentissage des quatre nages, on y propose de l'aquagym, on y propose de l'aquaphobie, on y propose également de la détente aquatique pour les femmes enceintes, on y propose de la baignade libre pour les enfants. Il y a tout un tas d'animations qui sont proposées sur ce bassin pour que l'apprentissage de la natation se fasse dans les meilleures conditions sur notre territoire.
2: Et je vois que l'aquaphobie, donc, c'est j'imagine, pour apprendre à lutter contre sa phobie de l'eau, quoi, tranquillement, en confiance avec un maître nageur.
3: Voilà.
2: Très bien. Le tarif des abonnements à l'année, c'est quoi ?
3: Toutes ces activités sont proposées sur la base de forfaits annuels. On est sur la base de 110 euros l'année pour l'aquagym. On est sur la base de 110 euros l'année aussi pour les activités enfants, bébés nageurs, jeux aquatiques, apprentissage des cadenages et on est sur une participation de 70 euros à l'année sur l'aquaphobie et la baignade libre.
2: Merci beaucoup.
3: Voilà, et ça, je parle d'année, je parle donc de septembre à juin, une année scolaire.
2: Ouais, dis-moi en fin de compte. Merci beaucoup,
3: dis-moi.
2: Florent Serral, responsable du sport à Fumel-Vallée-du-Lot. Et très bonne journée et très bonne rentrée à vous
3: à
2: et vos équipes.
3: Merci à vous. Au revoir.
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0: Ah bien voilà, c'est déjà la fin de votre matinée sur Radio 4. Elle continue avec Pierre-Anthony dans quelques instants jusqu'à midi. On aura parlé d'histoire, de Martin Luther King, de Saint-Augustin, de photographie, de marché gourmand, de chevaux, de cinéma, de randonnée et même de nœuds papillons. Comme quoi, il se passe toujours quelque chose dans le coin. Merci d'avoir passé cette matinée avec nous. On vous souhaite une excellente journée, un très bon vendredi et surtout un excellent week-end. Restez avec Radio 4, la musique continue et l'info locale arrive dans quelques minutes.
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0: votre journal présenté par Pierre-Anthony Épinette. Bonjour Pierre-Anthony.
1: Bonjour Christophe et bonjour à tous. D'abord, dans l'actualité, ce feu de forêt qui s'est déclaré hier matin sur la commune d'Allons, non loin de Casteljaloux. Selon les sources, entre 3 et 6 hectares de pins ont été parcourus par les flammes. 18 pompiers, 12 véhicules ont été mobilisés pour maîtriser le sinistre. La foudre tombée dans la nuit pourrait être à l'origine du départ de feu. Un expert du SDIS doit confirmer cette hypothèse. La surveillance du secteur est désormais assurée par les bénévoles locaux de la DFCI, la défense des forêts contre les incendies. Puis décidément, cet orage est de la nuit de mercredi à jeudi qui a fait beaucoup de dégâts. Je vous en parlais hier midi par endroits. Il y a eu de fortes chutes de grêle avec des grêlons vraiment grosses comme des balles de ping-pong et même au-delà, 5 cm de diamètre du côté de Bias, Saint-Eura-de-Gonde, mais aussi la Capelle-Biron sur les coups de 2h30 du matin. Pendant une dizaine de minutes, ces fortes pluies et ces averses de grêle abondantes sont tombées. Et à la Capelle, les dégâts sont importants. Des carrosseries cabossées, des pare-brises brisées, des volets de piscine, des transats, des cabanons, des marquises endommagées. Plusieurs habitants ont également constaté des branches et des feuilles arrachées. L'épisode, donc bref, mais particulièrement intense, n'a pas fait de blessés sur le département. Les habitants sont désormais invités à vérifier leur toiture et à contacter leurs assurances en cas de dommages. Un ressortissant roumain âgé de 47 ans, nommé Florin Radois, est porté disparu depuis le 8 juillet dans le secteur de Marmande. Il est venu travailler comme saisonnier agricole, notamment à Sainte-Bazeille, et n'a plus donné signe de vie depuis un dernier appel téléphonique à sa famille. Son épouse, actuellement en Italie, multiplie les démarches pour le retrouver. La disparition a été signalée aux autorités roumaines et à l'ambassade de Roumanie. La famille est désormais invitée à saisir directement la gendarmerie de Marmande afin que des vérifications puisse être engagé. Un agené de 31 ans a été condamné hier pour corruption de mineurs après s'être fait passer en ligne pour un garçon de 12 ans auprès d'une adolescente de 15 ans. Il avait utilisé une image générée par l'intelligence artificielle avant de lui réclamer des contenus à caractère sexuel. L'homme a reconnu les faits tout en niant toute attirance pour les mineurs. Le tribunal l'a condamné à 1 an de prison avec sursis probatoire et obligation de soins et interdiction de travailler auprès des mineurs pendant 5 ans. Les préfets de Lot-et-Garonne mettent en demeure l'usine d'écarissage Akiolis au passage d'Agen de faire cesser les importantes nuisances olfactives qui touchent Agen depuis maintenant plusieurs mois. Depuis le mois de mai, plus de 200 signalements ont été recensés depuis le printemps. L'entreprise dispose donc d'un mois pour remettre en conformité les effluents de sa station d'épuration et mettre en place des solutions de stockage ou d'externalisation. En cas de non-respect de l'arrêté préfectoral, Akiolis s'expose à des sanctions administrative, des amendes ou bien carrément une suspension d'activité. La ville d'Agen a obtenu l'autorisation de démolir entièrement les immeubles situés aux 14 et 16 rue Garonne, immeubles gravement endommagés par l'incendie du 29 juillet et une reprise de feu quelques jours plus tard. Le tribunal a validé cette démolition en raison d'un risque imminent d'effondrement confirmé par expertise. La mairie estime que cette décision constitue une étape importante pour sécuriser le secteur et permettre un retour progressif à la normale. Les propriétaires et locataires concernés continueront d'être accompagnés par la ville. Et puis plus réjouissant, toujours à Agen, ce sont les fêtes d'Agen qui débutent aujourd'hui pour 2 jours d'animation dans tout le centre-ville. Au programme, activités pour les enfants, démonstrations sportives, dégustations autour du pruneau, braderie et animations proposées par les commerçants. Côté musique, Yann Müller ouvrira la grande scène ce soir à 20h30 avant Matt Pokora attendu à 22h15. Et puis demain, Jérémy Frérot prendra le relais à 20h30. Puis Louane clôturera les festivités à 22h30. D'autres concerts et bandes gratuits sont prévus. Place des Laitiers, plusieurs rues seront fermées à la circulation, sachez-le. Des parkings gratuits et des navettes permettront de rejoindre facilement le centre-ville.
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1: Justement, pour ces fêtes d'Agen, le temps devrait être de la partie. Beaucoup de chance pour les Agenais après un temps qui a été particulièrement orageux et mitigé tout au long de la semaine. Bah, c'est le beau temps quand même qui se profile sur l'ensemble du département pendant les 3 jours qui viennent. Aujourd'hui, demain et dimanche. Dans l'après-midi de ce vendredi, on aura 24-25 degrés à l'ombre sur l'ensemble du département. Des ressentis autour de 27 sur le Lot-et-Garonne. La nuit devrait être claire. La journée de demain ensoleillée avec un mercure en hausse. 27 degrés à l'ombre. annoncé sur tout le département et des ressentis autour de 29 en air ambiant et bien sûr bien plus au soleil. Dimanche, ça va grimper encore un peu. On atteindra même les 31 degrés à l'ombre à Puymirol avec des ressentis à 33. Partout ailleurs, on sera entre 29 et 30. Il va vraiment faire très beau et très bon avec des chaleurs qui vont rester tout à fait raisonnables. Météo France prévoit quelques possibles averses la nuit de dimanche à lundi. Mais ensuite, la journée de lundi devrait être plutôt agréable. Et mardi, 1er septembre, jour de rentrée scolaire, devrait être plutôt du même acabit avec un grand soleil et du ciel bleu pour tout le monde.
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1: Affumait le décès de Madame Odette Bouygues, née Lémon, survenue à l'âge de 78 ans. Ses obsèques religieuses seront célébrées aujourd'hui en l'église Saint-Barthélemy de Sauveterre-la-Lémance à 15h, suivie de l'inhumation au cimetière de Sauveterre-la-Lémance. La famille ne souhaite pas de plaque. À Saint-Sylvestre-sur-Lotte, décès de Madame Ginette Lagarde, née Cousy, survenue à l'âge de 100 ans. Ses obsèques religieuses seront célébrées aujourd'hui en l'église Saint-Marcel à 16h. L'inhumation aura ensuite lieu au cimetière Saint-Marcel à 17h15. À Saint-Sylvestre-sur-Lot, décès de Madame Eliette Bernadou, née Lestieux, survenue à l'âge de 81 ans. Ses obsèques religieuses seront célébrées lundi 31 août en l'église de Saint-Aignan à 14h30, suivie de l'inhumation au cimetière de Saint-Aignan à 15h45. Un dernier hommage peut lui être rendu à la chambre funéraire de Saint-Sylvestre à partir de ce samedi 21 août, 9h. Cet avis est communiqué par les pompes funèbres Moreno de Saint-Sylvestre. À Montcuq, en Quercy-Blanc, Olivier et Mathieu Delsol, ses fils ainsi que l'ensemble de la famille, profondément touchés par les marques de sympathie qui leur ont été témoignées lors du décès de Madame Françoise Crucioni, remercient toutes les personnes qui se sont associées à leur deuil. À Montflanquin et à Sainte-Eutrope-de-Bort, ses enfants et leurs conjoints, ses petits-enfants et arrière-petits-enfants, ses belles-sœurs, neveux et nièces, parents et alliés, profondément touchés par les marques de sympathie qui leur ont été témoignées lors du décès de Madame Annie Martineau, née Bru, remercie toutes les personnes qui se sont associées à leur deuil. La famille remercie particulièrement tout le personnel de l'EHPAD de Montflanquin pour sa gentillesse, son accompagnement et ses bons soins.

La fête de l'eau célèbre ses 10 ans demain à Villeneuve-sur-Lot avec une formule enrichie. Rendez-vous dès 10h à la base nautique pour profiter des activités sur le Lot. Il y aura du paddle, du canoë, bateau électrique, mais aussi ventre glisse et jeux gonflables pour les enfants. Plusieurs nouveautés sont annoncées cette année, dont une course de paddle et un insolite championnat de jetée d'ancre. La banda, les Icosapiens animera les berges à partir de 14h à 16h. Place au traditionnel choc des deux rives, une course d'aviron opposant rameurs de la rive droite et rameurs de la rive gauche. Pour cette édition anniversaire, la fête se prolongera exceptionnellement en soirée avec un concert et un repas moule frites. Comptez 10 euros pour le bracelet donnant accès aux activités, 5 euros pour les moins de 6 ans. La fête de l'eau, c'est demain, dès 10h à Villeneuve-sur-Lot.

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0: trois super séries à découvrir cette semaine. Et on démarre avec The Five Star Weekend, l'histoire d'une mère de famille, a priori sans histoire, jusqu'au jour où sa vie bascule.
1: Your husband was involved in an accident.
0: Après la mort de son mari, cette femme décide donc de s'offrir un week-end entre filles.
2: I'm just trying to move forward.
3: So I'm planning on having a girls' weekend
4: to Nantucket.
3: With a friend from each phase of life.
0: The Five Star Weekend avec Jennifer Garner, c'est sur Prime Video. On continue avec une série adaptée d'un roman, 100 ans de solitude, partie 2.
5: Aureliano manquait d'éléments pour déchiffrer les manuscrits. Alors il décida de demander à Fernanda si elle lui permettrait d'aller chercher le livre dont lui avait parlé Melquiades.
6: Mon fils chéri, je compte les jours avant ton retour.
7: On est le roman.
8: Vive la littérature.
9: Vive la littérature.
5: C'est alors que se leva le vent tiède, rempli de voix du passé.
0: Et puis on termine avec une série française. Là aussi, il s'agit d'une adaptation d'un classique de la littérature, Le Rouge et le Noir.
10: Moi, je suis pas fait pour la tranquillité. Je serai général ou évêque.
11: Arrête avec ton Napoléon. Ton destin est celui d'être prêtre.
12: Mais comment voulez-vous que je sois à la fois garde d'honneur et sous-diacre?
13: Vous irez vous changer en vitesse au presbytère.
14: C'est ainsi, mon cher Sorel, que vous passerez du rouge au noir.
0: C'est en ce moment sur France TV. Voilà, c'est tout pour cette semaine. Bon visionnage.

Retour sur les bancs de l'école, demain samedi à La Gruère. L'école d'autrefois propose une initiation à l'écriture au porte-plume et à l'encre violette dans le décor d'une petite école rurale des années 50. L'atelier il est proposé de 15h à 17h et s'adresse à toute la famille. L'occasion également de découvrir le matériel pédagogique, les livres, affiches et cartes d'un autre temps. L'entrée coûte 3€ par personne et reste gratuite pour les moins de 6 ans. La réservation est conseillée auprès du foyer rural de La Gruère.

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1: Une grande journée rugby à Villeneuve-13 s'est organisée ce samedi 29 août tout au long de la journée, dès 9h15 jusqu'à tard le soir. C'est une opération organisée par l'association 13 Unis, dont le président Thomas Monclus est en ligne avec nous. Bonjour Thomas.
2: Bonjour.
1: Cette association, c'est un peu l'amicale des joueurs, c'est quoi?
2: Non, on est une bande d'amis qui se connaissent depuis petit, qui avons commencé le rugby ensemble pour la plupart. Et on a eu cette idée de créer une association pour pouvoir créer un tournoi de rugby à Villeneuve qui a jamais existé. Donc on s'est dit pourquoi pas.
1: Voilà, donc c'est une grande journée rugby avec beaucoup de convivialité, mais effectivement le cœur de la journée, c'est des matchs à 8 contre 8. Hein. Expliquez-nous le concept de la journée. C'est uniquement destiné aux 13istes ou c'est plus large?
2: Non, c'est ouvert à tout le monde. C'est ouvert aussi, on aura deux équipes féminines sur la journée. Et après des équipes masculines, c'était ouvert à tout le monde, à tout âge, qui veut bien venir jouer, vient jouer sur inscription et voilà, on est là pour passer un bon moment.
1: C'est du rugby à toucher, hein, qu'on soit bien clair.
2: C'est du rugby à toucher, mais avec des règles du rugby à 13, parce qu'on est tous 13istes dans le groupe, mais quand même adaptable pour les personnes qui viennent du 15. Donc on ne demande pas d'être précis sur les gestes du 13 qui est différent du 15. Mais on y retrouve beaucoup de points que le rugby à 13 nous apporte.
1: Bon, toucher à deux mains, donc hein, c'est le principe. Après, il y a des conditions spéciales, mais tout ça, vous l'expliquerez. L'objectif, c'est surtout de passer c'est un bon moment. Vous avez beaucoup d'équipes inscrites là?
2: Pour le tournoi du 29, pour la première édition, on a 11 équipes, donc on n'est pas mécontents quand
1: même. C'est pas mal,
2: pour un tournoi qui vient d'être créé. On ne s'attendait pas forcément à plus d'équipes, mais 11 équipes, on est très satisfaits. On espère que l'année prochaine, on pourra peut-être faire le double, si on peut se le permettre.
1: Donc, je vais rappeler le programme de la journée. Dès 9h, les joueurs arrivent, on remet les équipements. Le début du tournoi, à proprement parler, c'est 10h. À midi et demi, on mange tous ensemble. On reprend les matchs à 14h. La fin du tournoi est prévue sur les coups de 17h30. Et puis à 18h, c'est la grande soirée, la grande bodega. Qu'est-ce qui est prévu?
2: Pour la bodega, du coup, on s'est rapproché de Villeneuve-13 et du SAV, c'est l'école de rugby de Villeneuve-13, pour qu'ils viennent nous donner un coup de main sur cette bodega. Ce qui est prévu, c'est DJ toute la soirée. Et le repas, c'est un repas à 10€ sur inscription directement sur place. Et ça sera rougail saucisse. Après, on a aussi quand même fait un petit stand de saucisses frites pour ceux qui ne sont pas fans du rougail saucisse, avec une buvette toute la soirée aussi.
1: Bon, rendez-vous ce samedi, donc c'est au stade Max Rousier, au stade de la Mirmory à Villeneuve-sur-Lot, tout au long de cette journée. Merci beaucoup Thomas Monclus.
2: Merci à vous.

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Marmande clôture sa saison estivale en beauté demain sur la plaine de la Fiole. Dès 19h, restauration food truck et cassettas permettront de dîner sur place. DJ Béroy prendra les commandes de la soirée à partir de 20h et à 22h15, place au grand feu d'artifice sur le thème des années 80. Il s'agit en fait du spectacle initialement prévu pour le 14 juillet et reporté en raison du risque d'incendie. DJ Béroy reprendra ensuite les platines à 22h45 pour prolonger gratuitement la soirée. Comme toi, je suis

Récital de piano demain soir à Castillonnet. Ça se passe dans l'hôtel de cour de Tommaso. Le public pourra découvrir Tomasz Sajak, pianiste polonais qui s'est déjà produit dans de prestigieuses salles européennes. Au programme notamment Bach, Haydn et Liszt, mais aussi Une larme et les célèbres tableaux d'une exposition de Moussorgski. Le concert va débuter à 20h. Il durera environ 1h30. Une dégustation de vin sera également proposée dans le cadre de cette soirée organisée par les Domaines des Muses. C'est demain et c'est à Castillonnès à 20h au sein de l'hôtel de cour de Tommaso.

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0: Bonjour à tous, à la une de l'actualité. Trois jours après les crues dévastatrices, les opérations de secours se poursuivent au Népal et au Tibet. 2 millions de dollars néo-zélandais d'aide vont être débloqués par la Nouvelle-Zélande pour le Népal. En Chine, le président demande d'évacuer rapidement les populations menacées et de fournir sans délai des soins aux blessés. La Norvège vient de perdre son roi Harald V, est mort ce matin à l'âge de 89 ans. Hospitalisé depuis le 17 août en raison de complications liées à une maladie du sang, son état a été jugé extrêmement grave. Il était le doyen des souverains en Europe. Plus de 1,3 million d'euros ont été récoltés pour les victimes des incendies lors du concert Solidarité Incendie organisé hier soir à Bordeaux et diffusé sur M6 et RTL. La soirée a réuni près de 10 000 personnes. Les dons seront ensuite générés et redistribués aux sinistrés par la Fondation de France. L'inflation repart à la hausse en France. Elle atteint 2,4% sur un an en août, près de 2,1% en juillet selon une estimation provisoire de l'INSEE. Cette accélération s'explique essentiellement par les prix de l'énergie en hausse de 16,7%, notamment ceux des produits pétroliers. Des rafales jusqu'à 142 km/h, de la grêle et des pluies diluviennes, de l'orage ont balayé l'île de France hier soir. Une personne a été blessée et les dégâts sont nombreux. Jacques Terrance.
1: Oui, la Seine-et-Marne a été frappée la première peu avant 18h. Une super cellule a traversé le département avec une rafale mesurée à 142 km/h. À Melun, l'équivalent de près de 26 litres d'eau par mètre carré est tombé en seulement une demi-heure. Les orages ont ensuite gagné Paris et le Val-de-Marne. Des rues inondées, des arbres déracinés, des câbles électriques au sol. Les pompiers de Paris ont réalisé une soixantaine d'interventions. Une personne a été blessée au bras par la chute d'une branche à Chevilly-la-Rue. Et les transports ont également été très perturbés avec d'importants retards, notamment sur les trains.
0: Merci Jacques. Et puis début de la course aux élections 2027, les 7 candidats à la présidentielle ont confronté hier leurs propositions économiques devant les patrons du MEDEF. Marine Le Pen promet 125 milliards d'euros d'économie. Bruno Retailleau souhaite faire évoluer l'âge de départ à la retraite en fonction de l'espérance de vie. Et puis Jean-Luc Mélenchon défend, lui, une hausse des salaires et une limitation des aides versées aux entreprises. Et enfin, pour finir, en football, la deuxième journée de Ligue 1 démarre ce soir. Lille reçoit le Paris Saint-Germain en ouverture. Demain soir, Auxerre, Angers et Brest-Toulouse. Et puis dimanche soir, le choc entre l'AS Monaco et l'OM. Voilà pour l'essentiel de l'actualité. Bonne journée à tous.

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1: Bonjour, bonjour à tous. 16 concurrents âgés de 6 et 7 ans n'ayant pas gagné 123 000 euros. Rendez-vous sur les 2750 mètres du parcours corde à droite à l'hippodrome de Cabourg à l'occasion du Quintet Plus de ce vendredi 28 août 2026. L'allocation sera de 32 000 euros et le départ prévu vers 20h15. En tête de notre sélection, le 16, Caporal Carizet fera logiquement partie des grands favoris de cette épreuve. Il peut même au second échelon mettre tout le monde d'accord. Suivi du 7, Kay Blaise, confié à Benjamin Rochard pour l'occasion. Le 12, à Jasmine Blue, à la faveur de son engagement. Le 13, Kenor Desbois, sage, sa place est dans la bonne combinaison. Et enfin, le 5 juillet, préparé tout spécialement pour cette épreuve visée, il complétera notre sélection. Une sélection que vous pouvez retrouver sur ma chaîne YouTube, Tom Kazak, les pronostics hippiques avec mes dernières minutes. Donc notre choix aujourd'hui, premier le 16, Caporal Carizet. Second le 7, Kay Blaise. Troisième le 12, Jasmine Blues. Quatrième le 13, Kenor Desbois. Cinquième le 5 juillet. Le second choix le 2, le 4 et le 6. Et à vous la fortune!

Un voyage musical entre folk, rock et musique du monde. Demain soir à Saint-Aubin-de-Lanquet, c'est en Dordogne. Les Amis de la Brouette accueillent Erdovski. C'est un projet porté par Muriel Erdodi. Elle est chanteuse, compositrice et multi-instrumentiste. Elle mêle notamment folk nomade, musique française et influences venues d'ailleurs pour un répertoire présenté comme un voyage holistique. Le concert débutera à 21h, mais vous pourrez dîner avant entre 19h et 20h30.

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1: 40e édition du Comice agricole de Puymirol. Ça se passe ce week-end sur ce territoire de Puymirol avec plein de choses à faire et à voir. Et notamment, parmi ces choses-là, on a une course de tracteurs tondeuses cross qui est proposée par l'association Démarrage Imminent, dont le président Stéphane Gazot est en ligne avec nous. Bonjour Stéphane.
2: Bonjour.
1: Alors voilà, il y a l'association qui organise le Comice agricole hein, de manière générale, et vous, votre asso, qui propose au sein de ce Comice agricole cette course de tracteurs tondeuses, et c'est très sérieux parce qu'on parle là d'un championnat de Nouvelle-Aquitaine de 2026 et ce concours, cette course chez vous, c'est la deuxième manche de ce championnat. C'est très sérieux.
2: Exactement.
1: Cette affaire-là.
2: Oui, oui. Donc, alors nous, ça fait presque une petite dizaine d'années qu'on organise des courses. D'habitude, on organise le 4T, qui est un gros événement. Cette année, pour différentes raisons, on a fait beaucoup plus light et puis on a rencontré les organisateurs du Comice qui sont nos voisins, puisque nous on est à Taïrac et eux sont sur Puymirol. Et en fait, le champ qui nous intéressait pour faire notre animation et le champ qui les intéressait pour faire le Comice était le même. Du coup, on s'est rencontrés et on a dit comment on peut faire pour faire une manifestation commune. Donc, ça sera sur le dimanche uniquement, alors qu'en général, nous on propose sur deux jours, mais sur le dimanche et effectivement pour la course de tracteur tondeuse. Donc, le championnat, c'est sa troisième année d'existence, le championnat Aquitaine. On a des courses en Gironde, en Charente, avec des participants. Voilà, tout est interrégional, que ce soit de Midi-Pyrénées ou bien plus loin. Et nous, cette année, on aura une quarantaine de participants d'inscrits là, sur notre deuxième manche qui se situe le 30.
1: C'est à quelle heure la course?
2: Alors, ça va être un peu toute la journée parce ça va être très dense en course, dans le sens où, comme on n'a qu'une journée, on s'est dit en tant qu'organisateur, on va essayer de proposer aux pilotes de concourir un maximum de fois. Donc, on aura les essais libres qui commenceront de mémoire vers 9h30. Et après, on va enchaîner avec des manches qualificatives. Donc, ça va être toute la matinée. Une petite pause entre midi et, je crois, 1h15. Et après, ça reprend. Et on aura les finales autour de 16h. Donc, les finales par groupe. Groupe 1, groupe 2, groupe 3. Et cette année, on a rajouté un groupe. Ça s'appelle les GP3SP. C'est les super protos. C'est-à-dire ceux qui sont encore plus costaud, quoi, on va dire.
1: Bon, ça sera à l'occasion de cette 40e édition du Comice agricole, donc je vais quand même indiquer le programme. Il y a des animations pour les enfants et pour les grands tout au long de cette journée. La course donc de tracteur tondeuse, on en a parlé. Il y a un concours de labour, il y a des bandas, il y a du battage à l'ancienne à 11h et à 16h. Il y a plein d'autres animations. En parallèle, on va exposer des tracteurs et des véhicules anciens. C'est de 10h jusqu'à 18h le soir. Ça se passe d'ailleurs au lieu dit Baugé à Puymirol. Et on peut bien entendu manger sur place, notamment le midi. Il y a un repas qui est prévu et il faut réserver sa place. Bon, merci beaucoup Stéphane Gazot. Je rappelle que vous êtes président de l'association Démarrage Imminent. À bientôt, merci.
2: Merci beaucoup, au revoir.
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coup de projecteur sur les animations prévues dimanche à présent. Avec d'abord les amateurs de vélo qui ont rendez-vous au Léda pour la randonnée souvenir Laurence Matalou. Les inscriptions seront possibles à partir de 8h ce dimanche matin pour un départ à 9h. Deux parcours de cyclotourisme sont proposés sur 50 ou 80 km ainsi qu'une rando pédestre de 10 km. Les circuits cyclistes passeront à la mairie de Moulinet d'ailleurs où un ravitaillement est prévu. Comptez 6€ pour participer à la randonnée vélo, 5 pour la randonnée pédestre et un pot de l'amitié clôturera la matinée.

Le flamenco referme dimanche la programmation estivale des Dimanches au Cloître à Marmande. À 17h, Arena Negra présentera Sendas del Cielo, un spectacle qui fait dialoguer flamenco et univers des étoiles. Sur scène, Elsa Leclèche à la danse, Sébastien Payaroux au chant et à la guitare et Miguel Fernandez aux percussions proposeront un voyage entre rythme traditionnel et évocation de la voie lactée. Le spectacle durera environ une heure au jardin du Cloître Notre-Dame et comme tous les rendez-vous de cette programmation estivale, l'accès est totalement gratuit. Rendez-vous donc au Cloître de Marmande, c'est dimanche et c'est à 17h.

Dernière soirée gourmande de l'été, c'est dimanche et c'est à Gavaudin. Depuis le début du mois de juillet, le village donne rendez-vous chaque dimanche soir au public autour de grandes tablées et d'une animation musicale. Pour cette ultime soirée de la saison, c'est le groupe Banc Public qui assurera l'ambiance. Le principe reste le même, venir dîner et profiter de la musique dans une atmosphère conviviale au cœur du village. La soirée débutera à partir de 19h et viendra donc conclure deux mois de rendez-vous gourmands et musicaux à Gavaudin.

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1: Le SU Agen a lourdement chuté hier soir sur la pelouse de Provence Rugby, défaite 44-10 pour le premier match de cette saison 2026-2027 de Pro D2. Le score est sévère, les Agenais ont surtout payé leur manque de réalisme, souvent présent dans le camp adverse. Ils n'ont pas su concrétiser leurs occasions et ont commis plusieurs erreurs en sortie de camp. Provence, beaucoup plus efficace et favori de ce championnat, a marqué 6 essais. Le SU a sauvé l'honneur par Charles Lallois en seconde période pour le manager Maurizio Ricciardo, comme pour Jules Soulan. Le constat est clair, davantage de patience et d'efficacité seront nécessaires dès le prochain rendez-vous. Ce sera à Armandie contre Brive. Agen toujours, où la ville a obtenu l'autorisation de démolir entièrement les immeubles situés aux 14 et 16 rue Garonne, immeubles gravement endommagés par l'incendie du 29 juillet et une reprise de feu quelques jours plus tard. Le tribunal a validé cette démolition en raison d'un risque imminent d'effondrement qui a été confirmé par une expertise. Le préfet de Lot-et-Garonne met en demeure l'usine d'écarissage Acciolis au passage d'Agen de faire cesser les importantes nuisances olfactives qui touchent la ville-préfecture depuis plusieurs mois. Plus de 200 signalements ont été recensés à Agen depuis le printemps. L'entreprise dispose donc d'un mois pour remettre en conformité les effluents de sa station et mettre en place des solutions de stockage ou d'externalisation. En cas de non-respect de l'arrêté préfectoral, Acciolis s'expose à des sanctions administratives, des amendes ou carrément une suspension d'activité. Agen enfin, où les fêtes débutent aujourd'hui pour 2 jours d'animation dans tout le centre-ville, dès 14h ce vendredi, au programme activités pour les enfants, démonstrations sportives, dégustation autour du pruneau, braderie et animation proposées par les commerçants. Côté musique, ce soir, Yann Muller ouvrira la grande scène avant Matt Pokora. Demain, ce sera Jérémy Frérot, puis Louane. Un feu de forêt a parcouru environ 6 hectares hier à Allons, du côté de Casteljaloux, dans le massif des Landes de Gascogne. À leur arrivée, les pompiers ont découvert plusieurs hectares déjà touchés par les flammes. 18 pompiers ont été mobilisés pour maîtriser l'incendie et éviter sa propagation. La foudre pourrait être à l'origine du départ de feu après les épisodes orageux qui avaient traversé le département dans la nuit. Un expert du SDIS de Lot-et-Garonne doit désormais intervenir afin de déterminer précisément quand même les causes et les circonstances du sinistre. Villeneuve-sur-Lot disposera dès septembre d'une nouvelle salle Mélanie, dédiée au recueil de la parole des enfants victimes de violences sexuelles. Installée dans un appartement mis à disposition par la municipalité, elle sera principalement utilisée par les policiers du commissariat qui réalisent chaque année entre 40 et 50 auditions de ce type. Portée par l'association La Mouette, l'aménagement prévoit un espace sobre, adapté aux mineurs, avec notamment un canapé, quelques objets permettant de faciliter l'expression et un dispositif d'enregistrement vidéo. Les enquêteurs spécialement formés pourront ainsi recevoir les enfants dans de meilleures conditions 24 heures sur 24 et 7 jours sur 7. On va terminer, vous l'avez peut-être aperçu, avec cette éclipse lunaire partielle qui a été visible cette nuit chez nous en France, 2 semaines après l'éclipse solaire du 12 août. Le phénomène a débuté ce vendredi matin vers 4h30. Il a atteint son maximum peu après 6h. Plus de 96% de la Lune ont alors été plongés dans l'ombre de la Terre. L'astre a progressivement perdu en luminosité et pris des teintes rougeâtres. Contrairement à une éclipse solaire, aucune protection particulière évidemment n'était nécessaire pour observer le spectacle à l'œil nu. C'est un phénomène qui se produit en fait quand sont parfaitement alignés la Lune, la Terre et le Soleil. Et c'est donc l'ombre de la Terre projetée sur la Lune qui provoque cette éclipse partielle. Voilà, c'est là-dessus que se referme cette édition. Je vous souhaite à toutes et tous un excellent week-end.
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1: Et ce week-end, il sera beau, il sera vraiment agréable. Déjà, dès ce vendredi après-midi, on aura 24, 25, 26 degrés à l'ombre sur l'ensemble du département, avec un soleil qui sera bien présent. Un temps véritablement très agréable, pas trop chaud, très, très chouette. Et au lever du jour, des températures, par exemple, demain comme aujourd'hui, autour de 14 ou 15 degrés, ce qui fait qu'on respire le matin. Et ensuite, le mercure monte. Dans l'après-midi de ce samedi, on aura 27 ou 28 degrés à l'ombre. Il fera une nouvelle fois très, très beau. La plus belle journée sera vraisemblablement celle de dimanche, avec avec des températures comprises entre 17 au lever du jour et jusqu'à 29 ou 30 dans l'après-midi. Des ressentis qui pourraient être supérieurs à 30, 31, 32 degrés. Il est possible que l'on ait quelques petits orages ou quelques petites averses la nuit de dimanche à lundi dans le sud du Lot-et-Garonne. Mais ensuite, la journée de lundi devrait être globalement correcte. Si je dis globalement, c'est parce qu'on aura quand même des nuages sur l'ensemble du département. Mais a priori, il ne devrait pas pleuvoir pour ce dernier jour du mois d'août. La rentrée, elle, devait initialement se faire sous le soleil et sous un temps clément. Météo France, à l'heure où je vous parle, prévoit un temps plus mitigé avec du soleil, oui, mais également des nuages et localement des averses dans cet après-midi du mardi 1er septembre, avec des températures qui, elles, seront tout à fait confortables avec autour de 24 ou 25 degrés dans cet après-midi de mardi.
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1: À Fumel, décès de Madame Odette Bouygues, née Lémon, survenue à l'âge de 78 ans. Ses obsèques religieuses seront célébrées aujourd'hui en l'église Saint-Barthélemy de Sauveterre-la-Lémance à 15h, suivie de l'inhumation au cimetière de Sauveterre-la-Lémance. La famille ne souhaite pas de plaque. À Saint-Sylvestre-sur-Lot, décès de Madame Ginette Lagarde, née Cousy, survenue à l'âge de 100 ans. Ses obsèques religieuses seront célébrées aujourd'hui en l'église Saint-Marcel à 16h. L'inhumation aura ensuite lieu au cimetière Saint-Marcel à 17h. 15. À Saint-Sylvestre-sur-Lot, décès de Madame Eliette Bernadou, née Lestieux, survenue à l'âge de 81 ans. Ses obsèques religieuses seront célébrées lundi 31 août en l'église de Saint-Aignan à 14h30, suivie de l'inhumation au cimetière de Saint-Aignan à 15h45. Un dernier hommage peut lui être rendu à la chambre funéraire de Saint-Sylvestre à partir de ce samedi 21 août, 9h. Cet avis est communiqué par les pompes funèbres Moreno de Saint-Sylvestre. À Montcuq, en Quercy-Blanc, Olivier et Mathieu Delsol, ses fils ainsi que l'ensemble de la famille, profondément touchés par les marques de sympathie qui leur ont été témoignées lors du décès de Madame Françoise Crucioni, remercient toutes les personnes qui se sont associées à leur deuil. À Montflanquin et à Sainte-Eutrope-de-Bort, ses enfants et leurs conjoints, ses petits-enfants et arrière-petits-enfants, ses belles-sœurs, neveux et nièces, parents et alliés, profondément touchés par les marques de sympathie qui leur ont été témoignées lors du décès de Madame Annie Martineau, née Bru, remercie toutes les personnes qui se sont associées à leur deuil. La famille remercie particulièrement tout le personnel de l'EHPAD de Montflanquin pour sa gentillesse, son accompagnement et ses bons soins.

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12: Bon appétit, il est 12h30, tout de suite, les infos.
13: Bonjour à tous, à la une ce midi, le bilan s'alourdit au Népal après les coulées de boue meurtrières. 4 Français sont toujours portés disparus. Le gouvernement durcit le ton contre l'ultra fast fashion. Les plateformes Shein et Temu vont devoir payer des pénalités. Et en football, Lyon, Marseille, Rennes et Monaco vont être fixés sur leur adversaire en Coupe d'Europe. Avant ça, un coup d'œil sur votre météo. Un temps mitigé, des averses, des orages et des vents aujourd'hui dominent dans le pays. Quelques éclaircies sont prévues en Occitanie. Les orages sont principalement concentrés dans les Hauts-de-France et dans le centre. Les températures au meilleur de l'après-midi, prévoyez 20 à Lille, 22 à Paris, 23 à Nantes, 25 à Bordeaux, 26 à Lyon et à Marseille, 29 à Perpignan et 30 degrés au plus chaud à Montpellier. Le bilan des coulées de boue au Népal et au Tibet s'alourdit. Au moins 480 personnes sont mortes, dont 477 au Népal et 3 côté tibétain. 1400 sont disparus et les autorités népalaises confirment également la disparition d'au moins 4 Français. 3 d'entre eux faisaient partie d'un groupe de pèlerins. Les évacuations se poursuivent, une retenue d'eau menace de rompre. La vigilance orange aux orages levée en France. Les 7 derniers départements concernés, dont le Bas-Rhin, le Haut-Rhin, le Rhône et l'Ain, sont repassés en jaune ce matin. Ces orages ont fait 3 blessés légers dans la Loire, le Val-de-Marne et le Doubs. Environ 2200 foyers restent privés d'électricité dans l'Est et dans l'Allier. Attention aux bouchons pour ce dernier week-end de vacances. Bison futé, voie rouge aujourd'hui dans le sens des retours en France. Les principales difficultés sont prévues sur les axes venant de la côte atlantique et du sud-est. La circulation va rester chargée. Demain, ça sera orange dans le sens des retours avant une amélioration dimanche. La France durcit le ton contre l'ultra fast fashion. À partir de mardi prochain, les plateformes comme Shein ou Temu devront payer appliquer des pénalités en fonction du poids environnemental de leurs vêtements. Le malus pourra atteindre 2 euros pour un t-shirt, 9 euros pour un jean et 12 euros pour une veste. Et il va augmenter progressivement jusqu'en 2030 avec un maximum de 19,50 euros par article. L'inflation repart à la hausse en France. Elle atteint 2,4% sur un an en août, après 2,1% en juillet, selon une estimation provisoire de l'INSEE. Cette accélération s'explique principalement par les prix de l'énergie en hausse de quasiment 17%, notamment ceux des produits pétroliers. La sécheresse de cet été oblige à assouplir les règles pour plusieurs fromages AOP. Les pâturages sont trop secs et l'herbe manque pour nourrir les vaches. Les éleveurs vont donc pouvoir réduire fortement le pâturage et faire venir davantage de fourrage de l'extérieur de la zone AOP. Le comté bénéficie d'une dérogation avec du maïs vert pouvant venir de l'extérieur de l'exploitation jusqu'à fin octobre. Alexandre Camuset, producteur de lait à Comté dans le Jura.
0: Ce qui est important, c'est qu'on puisse nourrir nos troupeaux correctement. C'est-à-dire que là, vous voyez bien que depuis début juillet, on complémente avec du foin et depuis le 5 ou 6 juillet, on est quasiment comme en ration hivernale. Et c'est vrai que ce qu'on a l'opportunité de le faire pour la santé des animaux, c'est important. Après, moi, je trouve que c'est un petit peu dommage par rapport à l'image. Pour moi, le comté, c'est un fromage qui est fait avec de l'herbe et avec du foin, et c'est pas un fromage qui est fait avec du maïs. Quoi.
13: Des propos recueillis par Miline Desbac, et ces mesures sont exceptionnelles et temporaires. Des dérogations comparables avaient déjà été accordées à plusieurs de ces appellations après la sécheresse de 2022. À l'étranger, la Norvège perd son roi. Harald V est mort ce matin à l'âge de 89 ans, hospitalisé depuis la semaine dernière en raison de complications liées à une maladie du sang. Son état a été jugé extrêmement grave. Il était le doyen des souverains en Europe. Retour en France avec du football. Lyon, Marseille et Rennes vont connaître leur adversaire en Ligue Europa. Le tirage au sort a lieu en ce début d'après-midi. Après ça, ça sera au tour de la Ligue Conférence avec la présence de Monaco côté français. Toujours en football, place à la Ligue 1 ce week-end avec la deuxième journée. Elle commence ce soir avec Lille, Paris Saint-Germain à partir de 20h45. Au programme également demain, Strasbourg-Lens ou encore Lyon-Le Havre. Et cette journée se terminera dimanche soir avec Monaco-Marseille à 20h45. Ils seront quelques 2500 à prendre le départ aujourd'hui de l'Ultra Trail du Mont Blanc à Chamonix. Les coureurs vont devoir boucler 170 km autour du massif et affronter 10 000 mètres de dénivelé positif. Le départ sera donné à 17h45 pour cette course reine. Une édition ouverte en raison des forfaits de plusieurs favoris, dont le tenant du titre Tom Evans et Kylian Jornet. Et puis le compte à rebours est lancé pour les fans de Céline Dion. La chanteuse doit arriver aujourd'hui à Paris avant une série de 16 concerts de la mi-septembre à la mi-octobre à la Plénitude Arena, un retour attendu après 6 années loin de la scène et une longue lutte contre le syndrome de l'homme raide. C'est la fin de votre journal, à passer une belle fin de semaine.

Bonjour à tous. À la une de l'actualité, le bilan des coulées de boue au Népal et au Tibet s'alourdit. Au moins 480 personnes sont mortes, dont 477 au Népal et 3 côté tibétain. 1400 sont disparus. Les autorités népalaises confirment également la disparition d'au moins 4 Français. 3 d'entre eux faisaient partie d'un groupe de pèlerins. Les évacuations se poursuivent. Une retenue d'eau menace de rompre. La vigilance orange aux orages levée en France. Les 7 derniers départements concernés, dont le Bas-Rhin, le Haut-Rhin, le Rhône et l'Ain, sont repassés en jaune ce matin. Ces orages ont

0: 3 blessés légers dans la Loire, le Val-de-Marne et le Doubs. Environ 2200 foyers restent privés d'électricité dans l'Est et dans l'Allier. Attention aux bouchons pour ce dernier week-end de vacances. Bison futé, voie rouge aujourd'hui dans le sens des retours en France. Les principales difficultés sont prévues sur les axes venant de la côte atlantique et du sud-est. La circulation va rester chargée. Demain, ça sera orange dans le sens des retours avant une amélioration dimanche. La France durcit le ton contre l'ultra fast fashion. À partir de mardi prochain, les plateformes comme Shein ou Temu devront payer des pénalités en fonction du poids environnemental de leurs vêtements. Le malus pourra atteindre 2 € pour un t-shirt, 9 € pour un jean et 12 € pour une veste. Et il va augmenter progressivement jusqu'en 2030 avec un maximum de 19,50 € par article. La sécheresse de cet été oblige à assouplir les règles pour plusieurs fromages AOP. Les pâturages sont trop secs et l'herbe manque pour nourrir les vaches. Les éleveurs vont donc pouvoir réduire fortement le pâturage et faire venir davantage de fourrage de l'extérieur de la zone AOP. Le comté bénéficie d'une dérogation avec du maïs vert pouvant venir de l'extérieur de l'exploitation jusqu'à fin octobre. Alexandre Camuset, producteur de lait à Comté dans le Jura.
1: Ce qui est important, c'est qu'on puisse nourrir nos troupeaux correctement. C'est-à-dire que là, vous voyez bien que depuis début juillet, on complémente avec du foin et depuis le 5 ou 6 juillet, on est quasiment comme en ration hivernale. Et c'est vrai que ce qu'on a l'opportunité de le faire pour la santé des animaux, c'est important. Après, moi, je trouve que c'est un petit peu dommage par rapport à l'image. Pour moi, le comté, c'est un fromage qui est fait avec de l'herbe et avec du foin. Et c'est pas un fromage qui est fait avec du maïs. Quoi.
0: Des propos recueillis par Miline Desbacs. Et nous terminons par du sport, du football. Lyon, Marseille et Rennes vont connaître leur adversaire en Ligue Europa. Le tirage au sort a lieu en ce début d'après-midi. Après ça, ça sera au tour de la Ligue Conférence avec la présence de Monaco côté français. Voilà pour l'essentiel de l'actualité. Passez une belle après-midi.

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Bonjour à toutes et à tous, c'est l'heure de retrouver vos petites annonces sur Radio 4. Des objets à vendre, un véhicule, une maison à louer, des animaux recherchés ou encore des services, voici les annonces du jour. Et pour commencer, plusieurs choses sont à vendre. Un groupe électrogène équipé d'un moteur Honda de 9 chevaux, deux sièges avant de Renault Captur modèle EcoBusiness, ainsi qu'une cuisinière à bois Rosière. Pour les amateurs de modélisme, un réseau de trains électriques à l'échelle HO est proposé à la vente. Autre annonce, cette fois pour des travaux, un rouleau de géotextile Bidim de qualité supérieure de 5 mètres de large sur 95 mètres de long est à vendre. Il peut être vendu entier ou découpé selon les besoins. Et puis côté matériel agricole, un concasseur à maïs est à vendre au prix de 50 euros. Passons maintenant au véhicule. Une Renault Captur Essence de 2019 est proposée à la vente. Elle affiche 44 000 km au compteur. Du côté des animaux, plusieurs canards sauvages ainsi que des canards de Barbarie sont à vendre. Et deux recherches d'animaux perdus sont à signaler. Une chatte blanche avec la queue noire est recherchée depuis le jeudi 20 août dans le quartier de la Bascule à Villeneuve. Elle est identifiée. Et un autre chat perdu, un persan gold à poils longs de couleur gris très clair à Sainte-Livrade depuis le 30 juin. Il est pucé et âgé. Place maintenant au logement. Une maison de village de 137 mètres carrés est alloué à Biron avec 3 chambres et 2 cours et un chauffage au fioul. Le loyer est fixé à 550 euros. Et pour terminer, quelques propositions dans le domaine des services et de l'emploi. Une dame recherche des heures de ménage à faire à Villeneuve le matin en semaine et un auditeur cherche une personne pour effectuer du ménage à Montairal. Voilà pour les petites annonces du jour. Si vous souhaitez déposer une annonce ou si vous recherchez davantage de renseignements, vous pouvez appeler la radio le matin entre 8h et 13h au 05 53 36 60 50. Et bien sûr, retrouvez également toutes les petites annonces sur le site internet radio4.fr. Très bonne journée à toutes et à tous et à bientôt sur Radio 4.

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2: Chaque été, pendant que les écoliers savourent leurs vacances, les services municipaux en profitent pour mener des travaux dans les écoles. C'est le cas encore cette année, et la maternelle Pasteur, dans le quartier d'Aix, fait l'objet de nombreuses attentions, puisque ce sont sa cour, son parking, mais également ses abords qui sont traités. Le détail du programme avec Jean-Christophe Vanov, chef du service Proximité Voirie.
3: Le travail de cet été, c'est de refaire une cour d'école et en profiter pour la végétaliser. La cour de l'école Pasteur est particulière parce qu'on en profite aussi pour refaire les abords qui ont été très abîmés par un effondrement de réseau très ancien et les parkings entre l'école et l'avenue du Général de Gaulle. Donc le parking, c'est simplement refaire les revêtements et en profiter pour créer un trottoir accessible et refaire tous les murs d'enceinte de l'école. Les arbres, vous avez pu voir que des arbres ont été abattus, ces arbres étaient malades et on en profite pour en remettre.
2: Ensuite, c'est dans la cour que ça se passe.
3: Alors dans la cour, on a refait tous les revêtements qui étaient à l'époque en pavé autobloquant, qui étaient très déformés et très dangereux pour les élèves et les personnels. Et refaire aussi les jeux, donc refaire les dalles et les sols caoutchouc afin d'y mettre de nouveaux jeux et d'agrandir les zones d'espace vert afin de visualiser au mieux cette cour.
2: Une cour redessinée pour redonner de l'espace aux arbres, c'est ce que nous confirme Nicolas Flores du service cadre de vie.
4: Il y a eu le remplacement des arbres d'ombrage qu'il y avait sur le parking côté avenue du Général de Gaulle. C'était des arbres qui étaient en fin de vie, qui commençaient à devenir dangereux, donc on a profité de réaménagement pour les enlever. Et à la place, il y aura trois arbres, de l'érable sycomore, du micocouillé de Provence et le troisième du tilleul. C'est des arbres qui sont très résistants à la chaleur et qui s'adaptent très bien au milieu urbain, c'est pour ça qu'on les choisit. C'est surtout des arbres à grand développement, du coup qui vont augmenter la surface de canopée, ce qu'on essaie de faire un peu sur la ville pour augmenter les surfaces d'ombrage. Ils seront beaucoup plus qualitatifs pour les futures décennies. Voilà.
2: Malgré les fortes chaleurs, la cour est en phase de finition, prête pour accueillir les petits Villenevois dès la rentrée de septembre.
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0: début d'après-midi, il est 13h30.
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2: Le SU Agen a lourdement chuté hier soir sur la pelouse de Provence Rugby, défaite 44 à 10 pour le premier match de cette saison 2026-2027 de Pro D2. Le score est sévère, les Agenais ont surtout payé leur manque de réalisme, souvent présent dans le camp adverse. Ils n'ont pas su concrétiser leurs occasions et ont commis plusieurs erreurs en sortie de camp. Provence, beaucoup plus efficace et favori de ce championnat, a marqué 6 essais. Le SU a sauvé l'honneur par Charles Lallois en seconde période pour le manager Maurizio Ricciardo, comme pour Jules Soulan. Le constat est clair, davantage de patience et d'efficacité seront nécessaires dès le prochain rendez-vous. Ce sera à Armandie contre Brive. Agen, toujours, où la ville a obtenu l'autorisation de démolir entièrement les immeubles situés aux 14 et 16 rue Garonne, immeubles gravement endommagés par l'incendie du 29 juillet et une reprise de feu quelques jours plus tard. Le tribunal a validé cette démolition en raison d'un risque imminent d'effondrement qui a été confirmé par une expertise. Le préfet de Lot-et-Garonne met en demeure l'usine d'écarissage Acciolis au passage d'Agen de faire cesser les importantes nuisances olfactives qui touchent la ville-préfecture depuis plusieurs mois. Plus de 200 signalements ont été recensés à Agen depuis le printemps. L'entreprise dispose donc d'un mois pour remettre en conformité les effluents de sa station et mettre en place des solutions de stockage ou d'externalisation. En cas de non-respect de l'arrêté préfectoral, Acciolis s'expose à des sanctions administratives, des amendes ou carrément une suspension d'activité. Agen enfin, où les fêtes débutent aujourd'hui pour 2 jours d'animation dans tout le centre-ville, dès 14h ce vendredi, au programme activités pour les enfants, démonstrations sportives, dégustation autour du pruneau, braderie et animation proposées par les commerçants. Côté musique, ce soir, Yann Muller ouvrira la grande scène avant Matt Pokora. Demain, ce sera Jérémy Frérot, puis Louane. Un feu de forêt a parcouru environ 6 hectares hier à Alons, du côté de Casteljaloux, dans le massif des Landes de Gascogne. À leur arrivée, les pompiers ont découvert plusieurs hectares déjà touchés par les flammes. 18 pompiers ont été mobilisés pour maîtriser l'incendie et éviter sa propagation. La foudre pourrait être à l'origine du départ de feu après les épisodes orageux qui avaient traversé le département dans la nuit. Un expert du SDIS de Lot-et-Garonne doit désormais intervenir afin de déterminer précisément quand même les causes et les circonstances du sinistre. Villeneuve-sur-Lot disposera dès septembre d'une nouvelle salle Mélanie, dédiée au recueil de la parole des enfants victimes de violences sexuelles. Installée dans un appartement mis à disposition par la municipalité, elle sera principalement utilisée par les policiers du commissariat qui réalisent chaque année entre 40 et 50 auditions de ce type. Portée par l'association La Mouette, l'aménagement prévoit un espace sobre, adapté aux mineurs, avec notamment un canapé, quelques objets permettant de faciliter l'expression et un dispositif d'enregistrement vidéo. Les enquêteurs spécialement formés pourront ainsi recevoir les enfants dans de meilleures conditions 24 heures sur 24 et 7 jours sur 7. On va terminer, vous l'avez peut-être aperçu, avec cette éclipse lunaire partielle qui a été visible cette nuit chez nous en France, 2 semaines après l'éclipse solaire du 12 août. Le phénomène a débuté ce vendredi matin vers 4h30. Il a atteint son maximum peu après 6h. Plus de 96% de la Lune ont alors été plongés dans l'ombre de la Terre. L'astre a progressivement perdu en luminosité et pris des teintes rougeâtres. Contrairement à une éclipse solaire, aucune protection particulière évidemment n'était nécessaire pour observer le spectacle à l'œil nu. C'est un phénomène qui se produit en fait quand sont parfaitement alignés la Lune, la Terre et le Soleil. Et c'est donc l'ombre de la Terre projetée sur la Lune qui provoque cette éclipse partielle. Voilà, c'est là-dessus que se referme cette édition. Je vous souhaite à toutes et tous un excellent week-end.
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2: Ce week-end, il sera beau, il sera vraiment agréable. Déjà, dès ce vendredi après-midi, on aura 24, 25, 26 degrés à l'ombre sur l'ensemble du département, avec un soleil qui sera bien présent. Un temps véritablement très agréable, pas trop chaud, très, très chouette. Et au lever du jour, des températures, par exemple, demain comme aujourd'hui, autour de 14 ou 15 degrés, ce qui fait qu'on respire le matin. Et ensuite, le mercure monte. Dans l'après-midi de ce samedi, on aura 27 ou 28 degrés à l'ombre. Il fera une nouvelle fois très, très beau. La plus belle journée sera vraisemblablement celle de dimanche, avec avec des températures comprises entre 17 au lever du jour et jusqu'à 29 ou 30 dans l'après-midi. Des ressentis qui pourraient être supérieurs à 30, 31, 32 degrés. Il est possible que l'on ait quelques petits orages ou quelques petites averses la nuit de dimanche à lundi dans le sud du Lot-et-Garonne. Mais ensuite, la journée de lundi devrait être globalement correcte. Si je dis globalement, c'est parce qu'on aura quand même des nuages sur l'ensemble du département, mais a priori, il ne devrait pas pleuvoir pour ce dernier jour du mois d'août. La rentrée, elle, devait initialement se faire sous le soleil et sous un temps clément. Météo France, à l'heure où je vous parle, prévoit un temps plus mitigé avec du soleil, oui, mais également des nuages et localement des averses dans cet après-midi du mardi 1er septembre, avec des températures qui, elles, seront tout à fait confortables avec autour de 24 ou 25 degrés dans cet après-midi de mardi.
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4: À Fumel, le décès de Madame Odette Bouygues, née Lémon, survenue à l'âge de 78 ans. Ses obsèques religieuses seront célébrées aujourd'hui en l'église Saint-Barthélemy de Sauveterre-la-Lémance à 15h, suivie de l'inhumation au cimetière de Sauveterre-la-Lémance. La famille ne souhaite pas de plaque. À Saint-Sylvestre-sur-Lot, décès de Madame Ginette Lagarde, née Cousy, survenue à l'âge de 100 ans. Ses obsèques religieuses seront célébrées aujourd'hui en l'église Saint-Marcel à 16h. L'inhumation aura ensuite lieu au cimetière Saint-Marcel à 17h. 15. À Saint-Sylvestre-sur-Lot, décès de Madame Eliette Bernadou, née Lestieux, survenue à l'âge de 81 ans. Ses obsèques religieuses seront célébrées lundi 31 août en l'église de Saint-Aignan à 14h30, suivie de l'inhumation au cimetière de Saint-Aignan à 15h45. Un dernier hommage peut lui être rendu à la chambre funéraire de Saint-Sylvestre à partir de ce samedi 21 août, 9h. Cet avis est communiqué par les pompes funèbres Moreno de Saint-Sylvestre. À Montcuq, en Quercy-Blanc, Olivier et Mathieu Delsol, ses fils ainsi que l'ensemble de la famille, profondément touchés par les marques de sympathie qui leur ont été témoignées lors du décès de Madame Françoise Crucioni, remercient toutes les personnes qui se sont associées à leur deuil. À Montflanquin et à Sainte-Trope-de-Bort, ses enfants et leurs conjoints, ses petits-enfants et arrière-petits-enfants, ses belles-sœurs, neveux et nièces, parents et alliés, profondément touchés par les marques de sympathie qui leur ont été témoignées lors du décès de Madame Annie Martineau, née Bru, remercie toutes les personnes qui se sont associées à leur deuil. La famille remercie particulièrement tout le personnel de l'EHPAD de Montflanquin pour sa gentillesse, son accompagnement et ses bons soins.

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1: Et aujourd'hui, nous recevons dans notre studio de Villeréal Pascale Rampillou. Elle est vice-présidente en charge de l'enfance, de la jeunesse et du sport. Bonjour Pascale.
2: Bonjour Patrice, bonjour à toutes et tous.
1: La communauté de communes BHAP s'est engagée depuis bientôt un an dans la lutte contre la sédentarité à travers notamment la promotion du sport et plus globalement de l'activité physique chez les plus jeunes. Pouvez-vous nous en dire un petit peu plus, Pascale ?
2: C'est un sujet qui nous tient vraiment à cœur. Donc depuis la rentrée 2025, on a souhaité donner une vraie dynamique autour de l'activité physique dans nos accueils de loisirs. On partait d'un constat assez simple, les enfants bougent de moins en moins, donc il fallait essayer d'agir et de manière positive. Concrètement, deux agents font aujourd'hui le lien entre la collectivité et les associations sportives du territoire. Pendant les vacances scolaires, ils permettent à des éducateurs sportifs d'intervenir dans nos ALSH. Les associations qui le souhaitent signent donc une convention avec nous et viennent proposer aux enfants des temps de découverte. On a notamment mis en place des stages sportifs à l'accueil de loisirs de Montflanquin et à l'accueil ado. L'idée, c'est vraiment de faire découvrir un maximum de sport aux enfants, de leur donner envie de bouger, de sortir de la logique de compétition. On veut avant tout qu'ils prennent du plaisir et qu'ils puissent trouver une activité qui leur corresponde vraiment.
1: La sédentarité, c'est un problème national, hein. Et chez nous, sur le territoire, qu'est-ce que ça donne ?
2: Oui, alors justement, on a voulu avoir des éléments concret. Et donc, avec l'aide de l'Éducation nationale, nous avons testé la condition physique des enfants dans tous nos accueils de loisirs, grâce au dispositif Diaforme. C'est une vraie particularité, puisque nous sommes la première collectivité du département à avoir déployé ce dispositif sur l'ensemble de notre territoire. Des tests ont été donc réalisés deux fois. Une première fois en novembre 2025, puis une deuxième fois en juin. Et la bonne nouvelle, c'est que le niveau de forme des enfants s'est globalement amélioré. Alors bien sûr, je ne vais pas dire que cette amélioration est uniquement liée à nos actions, mais c'est quand même encourageant et cela nous permet de penser que nous contribuons à notre niveau à améliorer la condition physique des enfants. Et surtout, cela nous conforte dans l'idée qu'il faut continuer avec bien sûr l'ensemble des partenaires, notamment les écoles, les familles, les associations et tous les acteurs qui interviennent auprès des enfants.
1: Alors justement, à ce travail avec les partenaires, comment ça se passe ?
2: Alors, c'est vraiment essentiel parce qu'évidemment, la collectivité ne peut pas agir seule. Hein. Le 4 juin dernier, par exemple, nous avons proposé une formation à l'ensemble des enseignants du territoire sur cette thématique, toujours bien sûr avec le soutien de l'Éducation nationale. L'objectif était donc de partager un même message, faire comprendre aux enfants que l'activité physique et le sport sont importants pour leur santé, leur bien-être. On a également organisé une soirée de restitution avec les familles après la première phase de test et une deuxième sera organisée à la rentrée. Parce que les parents ont évidemment un rôle essentiel. Ce sont les premiers éducateurs de leurs enfants et si on veut que les bonnes habitudes s'installent dans la durée, il faut vraiment les associer. Donc l'objectif, c'est vraiment d'avancer ensemble, chacun à son niveau, pour améliorer la santé et la forme physique des enfants de notre territoire.
1: Pascale Rampillou, un dernier mot pour les familles qui nous écoutent.
2: Alors je leur dirais tout simplement, donnons à nos enfants le goût du mouvement, de bouger. Surtout, il ne faut pas penser uniquement au sport en club ou à la compétition. Bouger, ça peut être simplement faire du vélo, marcher, jouer dehors, courir, danser. L'essentiel, c'est vraiment de trouver une activité qui leur plaît. Et puis, c'est aussi quelque chose qu'on peut faire en famille. Les enfants observent beaucoup des adultes et prennent des habitudes très tôt. Donc, je crois vraiment qu'on a tous un rôle à jouer. Notre objectif, finalement, est assez simple. Donner aux enfants le goût de bouger pour qu'ils prennent soin de leur santé tout en prenant du plaisir.
1: Pascale Rampillou, la vice-présidente en charge de l'enfance, de la jeunesse et du sport au sein de la communauté de communes BHAP. Merci d'avoir été avec nous et bonne fin d'été.
2: Merci à tous, au revoir.
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Bonjour à tous. À la une de l'actualité, le bilan des coulées de boue au Népal et au Tibet s'alourdit. Au moins 480 personnes sont mortes, dont 477 au Népal et 3 côté tibétain. 1400 sont disparus. Les autorités népalaises confirment également la disparition d'au moins 4 Français. 3 d'entre eux faisaient partie d'un groupe de pèlerins. Les évacuations se poursuivent. Une retenue d'eau menace de rompre. La vigilance orange aux orages levée en France. Les 7 derniers départements concernés, dont le Bas-Rhin, le Haut-Rhin, le Rhône et l'Ain, sont repassés en jaune ce matin. Ces orages ont fait 3 blessés légers dans la Loire, le Val-de-Marne et le Doubs. Environ 2200 foyers restent privés d'électricité dans l'Est et dans l'Allier. Attention aux bouchons pour ce dernier week-end de vacances. Bison futé, voie rouge aujourd'hui dans le sens des retours en France. Les principales difficultés sont prévues sur les axes venant de la côte atlantique et du sud-est. La circulation va rester chargée. Demain, ça sera orange dans le sens des retours avant une amélioration dimanche. La France durcit le ton contre l'ultra fast fashion. À partir de mardi prochain, les plateformes comme Chine ou Temu devront payer des pénalités en fonction du poids environnemental de leurs vêtements. Le malus pourra atteindre 2 euros pour un t-shirt, 9 euros pour un jean.

0: et 12 € pour une veste. Et il va augmenter progressivement jusqu'en 2030 avec un maximum de 19,50 € par article. La sécheresse de cet été oblige à assouplir les règles pour plusieurs fromages AOP. Les pâturages sont trop secs et l'herbe manque pour nourrir les vaches. Les éleveurs vont donc pouvoir réduire fortement le pâturage et faire venir davantage de fourrage de l'extérieur de la zone AOP. Le comté bénéficie d'une dérogation avec du maïs vert pouvant venir de l'extérieur de l'exploitation jusqu'à fin octobre. Alexandre Camuset, producteur de lait à Comté dans le Jura.
1: Ce qui est important, c'est qu'on puisse nourrir nos troupeaux correctement. C'est-à-dire que là, vous voyez bien que depuis début juillet, on complémente avec du foin et depuis le 5 ou 6 juillet, on est quasiment comme en ration hivernale. Et c'est vrai que ceux qui ont l'opportunité de le faire pour la santé des animaux, c'est important. Après, moi, je trouve que c'est un petit peu dommage par rapport à l'image. Pour moi, le comté, c'est un fromage qui est fait avec de l'herbe et avec du foin. Et c'est pas un fromage qui est fait avec du maïs. Quoi.
0: Des propos recueillis par Mylène Desbacs. Et nous terminons par du sport, du football. Lyon, Marseille et Rennes vont connaître leur adversaire en Ligue Europa. Le tirage au sort a lieu en ce début d'après-midi. Après ça, ça sera au tour de la Ligue Conférence avec la présence de Monaco côté français. Voilà pour l'essentiel de l'actualité. Passez une belle après-midi.

0: Bonjour à toutes et à tous et bienvenue sur Radio 4 si vous venez de nous rejoindre. Et pour commencer cet agenda, direction Castionnès, vendredi soir, avec une soirée cinéma un peu particulière proposée par Ciné 4 autour du cinéma d'ailleurs. Rendez-vous à partir de 18h30 pour deux films. D'abord, D'où vient le vent en version originale arabe, puis la dernière séance en langue indienne. Et entre les deux projections, un buffet sera proposé au public. Autre rendez-vous vendredi soir, à Tournon d'Agenais cette fois, Loumercat organise son dernier marché gourmand de la saison avec une soirée animée par Pascal Châtel. Voilà pour les premières idées de sortie. La musique revient et juste après, l'agenda continue sur Radio 4.
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Si vous avez envie d'un samedi sportif, direction Villeneuve-sur-Lot pour une grande journée rugby avec Villeneuve 13 au stade de la Mire-Maury. Un tournoi se déroulera tout au long de la journée avec des matchs à 8 contre 8 dans un esprit de fair play et de plaisir. Début des matchs à 10h. Mais la journée ne se limitera pas au terrain. Un repas est prévu à midi, puis de la musique et des jeux pour les plus jeunes. Et le soir, place à la bodega. Une journée placée sous le signe du sport, de la fête et surtout de la convivialité. Pour connaître tous les détails du programme, retrouvez l'interview de Thomas Monclus, le président de l'association 13 Unis, que nous avons reçu dans la matinale de Radio 4. L'entretien est disponible en podcast sur radio4.fr. Et toujours à Villeneuve-sur-Lot, le club de ping-pong organise un loto samedi à 21h, c'est au Cercle Villeneuvois. C'était des idées de sortie parmi beaucoup d'autres à retrouver sur Radio 4. Ne bougez pas, la suite arrive.

Que vous soyez en vacances, au travail ou simplement en balade, Radio 4 est à vos côtés pour vous souffler quelques idées de sortie. Samedi, les amateurs de marché gourmand auront encore quelques belles occasions de se régaler. À Sainte-Sabine, le club de football organise son marché gourmand à partir de 18h à la salle des fêtes avec le groupe The Pills pour assurer l'animation musicale. À Lauzun, les tables gourmandes se terminent samedi soir avec une soirée animée par Moondox. Et puis au Léda, la fête continue ce week-end. Ce soir, dès 19h, place au marché gourmand avec Lou Labbé. Et samedi, concours de pétanque à 14h30, repas paella le soir et grande soirée avec Pascal Châtel. Des structures gonflables seront également installées pour les enfants pendant tout le week-end. Une petite pause musicale et retrouvez la suite de vos sorties sur Radio 4.

ce samedi est aussi placé sous le signe de la culture sur Radio 4 avec un rendez-vous à Villeréal. La ferme de Grangeneuve accueille à 20h30 la compagnie En travers de la gorge. Après une résidence en juin et en juillet, la compagnie présentera le spectacle Quand le tambour s'éveillera, une création qui mélange tambour, contrebasse et langue des signes. Toujours à Villeréal, mais dans un autre registre, ce samedi soir, c'est la clôture du meeting des courses de chevaux à l'hippodrome du Pesquier-Bas. Des animations sont prévues pour les enfants, avec aussi de la restauration en bord de piste. Et si vous aimez les balades, rendez-vous à Hanté, toujours ce samedi, dès 8h30, pour des randonnées de 7 ou 9 km. Les départs se feront de la place de la mairie, et l'après-midi, place à la détente avec parties de pétanque, belote ou quelques jeux de société. Voilà de quoi passer de jolis moments en famille ou entre amis. Merci de partager votre après-midi avec Radio 4 et place à la musique.

petit coup d'œil maintenant sur les rendez-vous de dimanche, parce que les idées ne manquent pas pour terminer ce week-end. À Sainte-Livrade, dimanche matin, place aux foulées de la Vallée du Lot. Le départ sera donné à 9h30 depuis la salle polyvalente, avec deux parcours au choix, 5,7 et 10,7 km. Les deux parcours sont ombragés, de quoi profiter de la matinée dans un cadre agréable, que ce soit pour courir ou simplement relever le défi à son rythme. Une bonne idée pour commencer le dimanche en bougeant et en profitant du grand air. Pour celles et ceux qui préfèrent jouer et tenter leur chance, deux lotos sont prévus dimanche à Saint-Pastour l'après-midi à la salle polyvalente avec le club Jeanne d'Arc et à Villeneuve-sur-Lot à 20h30 au Cercle Villeneuvois. Et à Questionnes, dimanche à 19h, la dernière soirée gourmande de l'été sera animée par Saxe in the City sur la place de la mairie. Gardez l'agenda à portée de main parce que la suite vaut également le détour. Je vous retrouve sur Radio 4 juste après ce titre.

Changement de décor maintenant sur Radio 4 et direction Agen avec deux jours de fête à vivre les 28 et 29 août. Ce soir, les concerts de Yann Muller et Matt Pokora sont au programme. Demain soir, place à Louane et Jérémy Frérot. Et pendant les deux journées, les animations vont se succéder avec notamment le boulevard du Pruneau. L'interprofession du Pruneau sera de la fête sur la place Wilson les après-midi de vendredi et samedi. Au programme, dégustation, animation autour du Pruneau et même un concours de crachés de noyaux. Et samedi à 18h, une grande tarte géante au Pruneau sera distribuée aux festivaliers avec banda et apéritif offert. Pour tout savoir, retrouvez l'interview de Gaëtan Vergne, secrétaire général de l'interprofession du Pruneau, en podcast sur radio4.fr. Si vous cherchiez une bonne raison de sortir ce week-end, celle-ci pourrait bien faire l'affaire. Retour dans quelques minutes avec de nouveaux bons plans de sortie.

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Bonjour à tous, à la une de l'actualité, le RSA et le minimum vieillesse continueront d'augmenter avec l'inflation en 2027, annonce du ministre du Travail Jean-Pierre Farandou. En revanche, le gouvernement envisage toujours de limiter la hausse des pensions de retraite. Le ministre appelle les seniors à participer à l'effort pour redresser les comptes de la sécurité sociale. Coup de frein pour l'économie française, aucune croissance au deuxième trimestre selon les nouveaux chiffres de l'INSEE, une révision liée notamment aux difficultés de la production agricole et autres mauvaises nouvelles. L'inflation remonte à 2,4% en août, principalement à cause de l'énergie. Un départ dans l'équipe de Marine Le Pen, son conseiller économique François Durvie quitte la campagne pour la présidentielle. Il est en désaccord avec la ligne de la candidate du RN. Il défendait notamment une réforme des retraites sans âge de départ, une option écartée par Marine Le Pen. Et Sébastien Delogu est sorti de garde à vue. Le député LFI a été auditionné pour outrage envers trois policiers à Marseille après une altercation lundi dans sa résidence lors de l'interpellation d'un voisin. Sébastien Delogu affirme de son côté avoir été bousculé par un policier. Une enquête est ouverte pour outrage sur personne dépositaire de l'autorité publique. L'exposition consacrée à la tapisserie de Bayeux sera inaugurée mercredi par Emmanuel Macron au British Museum de Londres. Cette œuvre du XIe siècle a quitté la Normandie en juillet pour un prêt exceptionnel d'un an. Son transport avait suscité des inquiétudes en raison de sa grande fragilité. La tapisserie sera présentée au public du 10 septembre jusqu'en juillet 2027 avant son retour à Bayeux. Enfin, Céline Dion est arrivée à Paris. La star québécoise a rejoint le Royal Monceau cet après-midi sous les yeux de nombreux fans. Une arrivée qui lance le compte à rebours avant son grand retour sur scène. Jacques Terrance.

0: Et oui, Céline Dion est partie de Las Vegas à bord de son jet privé et s'est posée au Bourget tout à l'heure, peu avant 13h après 9h30 de vol. La chanteuse est ensuite arrivée autour de 14h devant son hôtel parisien. Et là, certains fans bien informés patientaient déjà depuis le matin, avenue Hoche, dans l'espoir de l'apercevoir ou alors de prendre une photo avec elle. Là, ce serait le Graal. Des barrières et un important dispositif de sécurité ont effectivement été installés autour du palace. Céline Dion doit maintenant préparer sa résidence à la Plénitude Arena de Nanterre. Elle doit donner 16 concerts en tout. Le premier, c'est dans 2 semaines, le 12 septembre. Elle retrouvera ainsi son public après plus de 6 ans loin de la scène en raison de sa maladie neurologique.
1: Merci Jacques. Voilà, c'est la fin de ce flash. Excellent après-midi à tous.

pour celles et ceux qui cherchent une sortie à partager en famille dimanche, voilà une nouvelle idée. Dimanche 30 août, direction Puymirol pour un rendez-vous qui devrait plaire aux petits comme aux grands. Dans le cadre du comice agricole, l'association Démarrage Imminent organise une course de tracteur-tondeuse cross. Il s'agit de la deuxième manche du championnat de Nouvelle-Aquitaine 2026 avec de véritables petits bolides lancés à pleine vitesse sur le circuit. Du spectacle, de l'action et forcément quelques belles montées d'adrénaline à suivre en famille. Et cette 40e édition du comice agricole réserve aussi beaucoup d'autres animations. Concours de labour, battage à l'ancienne, exposition de tracteurs et de véhicules anciens, sans oublier la banda et le repas du midi. Bref, une journée qui sent bon la terre, les moteurs et la convivialité, dimanche 30 août à Puymirol. La musique revient, puis Radio 4 vous emmène à la visite d'expositions à découvrir en ce moment sur le territoire. 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

Place maintenant aux expositions pour celles et ceux qui préfèrent profiter du week-end tranquillement entre art, photographie et découverte. À Lougratte, l'église de Valette accueille la dernière exposition de la saison estivale, visible jusqu'au 3 septembre. Plusieurs artistes sont réunis, Sophie Nemeth pour ses installations textiles, Edwige Ambroise et Sylvie Talon pour leurs œuvres au crayon de couleur et Patrick Deschépère pour ses sculptures sur bois. À Montflanquin, Clotilde Casamajour présente également ses peintures avec une exposition intitulée « Oser l'art de rêver éveillé », visible jusqu'au 2 septembre dans la salle d'Aquitaine. Une parenthèse culturelle sur Radio 4 et après la musique, encore une exposition à découvrir.

À présent, direction Tézac pour terminer ce petit tour des expositions. Le bistrot associatif accueille jusqu'au 5 septembre le travail du photographe Tom Migaud avec une série intitulée Shetland Endurance. Des images nées d'une expédition solitaire à la pointe nord de l'archipel écossais. Et si vous souhaitez rencontrer le photographe, rendez-vous samedi matin pour une vente dédicace de ces deux livres. Une conférence est également prévue à 13h30, toujours au bistrot associatif. Une belle occasion de découvrir son travail, mais aussi d'échanger directement avec lui. C'était la Minute Culture de votre agenda sur Radio 4. Restez avec nous, la suite arrive dans 3 minutes.

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Petit retour au plaisir de la table, parce que les derniers marchés gourmands de l'été sont encore nombreux ce week-end. Vendredi à Tourlandagenêt, Loumercat organise le dernier marché gourmand de la saison avec Pascal Châtel pour l'animation. Samedi, direction Sainte-Sabine avec le marché gourmand du club de football à partir de 18h à la salle des fêtes. Côté musique, c'est le groupe The Pills qui accompagnera la soirée. Et dimanche à Castionnès, la dernière soirée gourmande de l'été débutera à 19h sur la place de la mairie avec Saxe in the City. Trois rendez-vous, trois ambiances, mais toujours la même envie de profiter de l'été avant la rentrée. Voilà pour ces rendez-vous gourmands qui régaleront vos papilles avec de bons produits locaux. Je vous retrouve dans quelques minutes pour récapituler toutes ces animations proposées par les associations locales.

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Allez, petit récapitulatif des rendez-vous à garder sous le coude pour ce week-end. Vendredi, le cinéma d'ailleurs à Castionnès dès 18h30, le marché gourmand à Tourlon d'Agenais et les fêtes du Léda à partir de 19h. Samedi, le rugby à Villeneuve-sur-Lot dès 9h15, la randonnée à Anté à 8h30, les marchés gourmands à Sainte-Sabine et à Lauzun, sans oublier le spectacle Quand le tambour s'éveillera à Villeréal et la dernière soirée des courses de chevaux sur l'hippodrome du Pesquier-Bas. Et dimanche, les foulées de la vallée du Lot à Sainte-Livrade, les lotos de Saint-Pastour et de Villeneuve-sur-Lot et la soirée gourmande de Castionnès. Bref, difficile de s'ennuyer ce week-end dans le secteur. Profitez pleinement des animations proposées près de chez vous. Un dernier petit rappel vous attend dans un instant.

Et avant de refermer cet agenda de Radio 4, impossible de ne pas rappeler les deux grands rendez-vous du week-end. D'abord les fêtes d'Agen, vendredi et samedi, avec de nombreux concerts et animations, notamment autour du pruneau sur la place Wilson. Et puis la grande journée rugby de Villeneuve-13, samedi, au stade de la Mirmory dès 9h15, avec tournoi, repas, bodega, musique et animation pour les enfants. 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L'interview de Thomas Monclus pour Villeneuve-13 et celle de Gaëtan Vergne pour les fêtes d'Agen sont disponibles sur radio4.fr. Et pour tout le reste, sorties, spectacles, marchés gourmands, expos et rendez-vous sportifs, vous pouvez consulter toutes ces annonces également sur le site de Radio 4 dans la rubrique Agenda. Très bon week-end à toutes et à tous. Profitez bien de ces derniers rendez-vous d'été et merci d'avoir partagé ce début d'après-midi.

0: Bonjour à tous, à la une de l'actualité, le RSA et le minimum vieillesse continueront d'augmenter avec l'inflation en 2027, annonce du ministre du Travail Jean-Pierre Farandou. En revanche, le gouvernement envisage toujours de limiter la hausse des pensions de retraite. Le ministre appelle les seniors à participer à l'effort pour redresser les comptes de la sécurité sociale. Coup de frein pour l'économie française, aucune croissance au deuxième trimestre selon les nouveaux chiffres de l'INSEE, une révision liée notamment aux difficultés de la production agricole. Et autre mauvaise nouvelle, l'inflation remonte à 2,4% en août, principalement à cause de l'énergie. Un départ dans l'équipe de Marine Le Pen. Son conseiller économique François Durvie quitte la campagne pour la présidentielle. Il est en désaccord avec la ligne de la candidate du RN. Il défendait notamment une réforme des retraites sans âge de départ, une option écartée par Marine Le Pen. Et Sébastien Delogu est sorti de garde à vue. Le député LFI a été auditionné pour outrage envers trois policiers à Marseille après une altercation lundi dans sa résidence lors de l'interpellation d'un voisin. Sébastien Delogu affirme de son côté avoir été bousculé par un policier. Une enquête est ouverte pour outrage sur personne dépositaire de l'autorité publique. L'exposition consacrée à la tapisserie de Bayeux sera inaugurée mercredi par Emmanuel Macron au British Museum de Londres. Cette œuvre du XIe siècle a quitté la Normandie en juillet pour un prêt exceptionnel d'un an. Son transport avait suscité des inquiétudes en raison de sa grande fragilité. La tapisserie sera présentée au public du 10 septembre jusqu'en juillet 2027 avant son retour à Bayeux. Enfin, Céline Dion est arrivée à Paris. La star québécoise a rejoint le Royal Monceau cet après-midi sous les yeux de nombreux fans. Une arrivée qui lance le compte à rebours avant son grand retour sur scène. Jacques Terrance.
1: Et oui, Céline Dion est partie de Las Vegas à bord de son jet privé et s'est posée au Bourget tout à l'heure, peu avant 13h, après 9h30 de vol. La chanteuse est ensuite arrivée autour de 14h devant son hôtel parisien. Et là, certains fans bien informés patientaient déjà depuis le matin, avenue Hoche, dans l'espoir de l'apercevoir ou alors de prendre une photo avec elle. Là, ce serait le Graal. Des barrières et un important dispositif de sécurité ont effectivement été installés autour du palace. Céline Dion doit maintenant préparer sa résidence à la Plénitude Arena de Nanterre. Elle doit donner 16 concerts en tout. Le premier, c'est dans 2 semaines, le 12 septembre. Elle retrouve

0: ainsi son public après plus de 6 ans loin de la scène en raison de sa maladie neurologique.
1: Merci Jacques. Voilà, c'est la fin de ce flash. Excellent après-midi à tous.

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0: Bonsoir à tous, à la une de l'actualité. Près de 500 millions d'euros, c'est la somme des dégâts assurés après les grands incendies de cet été en Gironde, dans les Landes et dans le Var. Selon France Assureur, environ 25 000 sinistres ont été signalés jusqu'à la mi-août. Ce premier bilan pourrait encore augmenter, les déclarations restent possibles jusqu'au 31 août. Et justement, les pompiers manquent de moyens pour faire face à des incendies toujours plus violents. L'intersyndicale s'exprimait cet après-midi dans une réunion organisée aux côtés de Marine Tondelier, candidate écologiste à l'élection présidentielle. Il dénonce l'absence d'anticipation face au dérèglement climatique après les feux qui ont frappé la Gironde. Stéphane Le Cire, porte-parole du syndicat Sud-SDIS.
1: On était dépassés. Si les citoyens français sont venus aider en Gironde, c'est pas parce qu'ils veulent rentrer pompiers volontaires, c'est qu'ils ont vu qu'on était complètement à la ramasse, pas de la faute des gens qui interviennent sur le terrain. On n'a pas su faire ce qu'on aurait dû être capable de faire il y a des années, c'est-à-dire anticiper ce dérèglement climatique. Parce que ce que me disaient mes collègues est complètement exact. Là, on reste focalisé sur les feux de Gironde ou d'ailleurs qui ont été impressionnants. Et vous verrez les épisodes Semnol, la Méditerranée à la 30 degrés. On va se prendre une charge comme pas possible dans le sud de la France. Et puis cet hiver, vous verrez les tempêtes de l'Atlantique arriver et on dira « Ah, elle est exceptionnelle ». Donc comme elle est exceptionnelle, c'est pas de notre faute si on n'a pas réussi à faire. Et on va entendre ça encore pendant combien de temps, le mot « exceptionnel » C'est honteux ce qu'ils font.
0: Stéphane Le Cire, porte-parole du syndicat Sud-SDIS. La vigilance orange pour les orages est désormais levée partout en France. Les intempéries ont fait 3 blessés légers. Environ 500 foyers sont toujours privés d'électricité dans l'Allier et 1700 dans l'Est. Alerte maximale pour les baïnes sur une partie du littoral de Charente-Maritime. Les baïnes, ce sont ces courants forts qui entraînent les nageurs vers le large. Le risque de noyade est classé de niveau 5 sur 5 jusqu'à dimanche. La préfecture déconseille la baignade dans les secteurs touchés. Dans l'affaire de la mort du petit Émile, les 106 prélèvements réalisés en mars n'ont donné aucune correspondance avec les traces ADN retrouvées sur les vêtements de l'enfant. Ils avaient été réalisés auprès d'habitants du Vernet et de personnes susceptibles d'avoir été présentes lors de sa disparition. L'ADN reste donc non identifié et l'enquête se poursuit. Et puis en foot, un tirage au sort relevé pour l'OL en Ligue Europa. Lyon accueillera notamment le Bayer Leverkusen et ira défier le Crystal Palace. Et de son côté, l'Olympique de Marseille jouera entre autres contre l'Olympiakos et le Celta Vigo. La compétition débutera les 16 et 17 septembre. Voilà pour l'actualité. Bonne fin de journée à tous.

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0: Bonsoir à tous, à la une de l'actualité, près de 500 millions d'euros, c'est la somme des dégâts assurés après les grands incendies de cet été en Gironde, dans les Landes et dans le Var. Selon France Assureur, environ 25 000 sinistres ont été signalés jusqu'à la mi-août. Ce premier bilan pourrait encore augmenter, les déclarations restent possibles jusqu'au 31 août. Et justement, les pompiers manquent de moyens pour faire face à des incendies toujours plus violents. L'intersyndicale s'exprimait cet après-midi dans une réunion organisée aux côtés de Marine Pondelier, candidate écologiste à l'élection présidentielle. Il dénonce l'absence d'anticipation face au dérèglement climatique après les feux qui ont frappé la Gironde. Stéphane Le Cire, porte-parole du syndicat Sud-SDIS.
1: On était dépassé. Si les citoyens français sont venus aider en Gironde, c'est pas parce qu'ils veulent rentrer pompiers volontaires, c'est qu'ils ont vu qu'on était complètement à la ramasse, pas de la faute des gens qui interviennent sur le terrain. On n'a pas su faire ce qu'on aurait dû être capable de faire il y a des années, c'est-à-dire anticiper ce dérèglement climatique. Parce que ce que me disaient mes collègues est complètement exact. Là, on reste focalisé sur les feux de Gironde ou d'ailleurs qui ont été impressionnants. Et vous verrez les épisodes Cévenols, la Méditerranée à la 30 degrés. On va se prendre une charge comme pas possible dans le sud de la France. Et puis cet hiver, bah, vous verrez les tempêtes de l'Atlantique arriver et on dira « Ah, bah, elle est exceptionnelle, donc comme elle est exceptionnelle, bah, c'est pas notre faute si on n'a pas réussi à faire. » Et on va entendre ça encore pendant combien de temps, le mot « exceptionnel » C'est honteux ce qu'ils font.
0: Stéphane Le Cire, porte-parole du syndicat Sud-SDIS. La vigilance orange pour les orages est désormais levée partout en France. Les intempéries ont fait 3 blessés légers. Environ 500 foyers sont toujours privés d'électricité dans l'Allier et 1700 dans l'Est. Alerte maximale pour les baïnes sur une partie du littoral de Charente-Maritime. Les baïnes, ce sont ces courants forts qui entraînent les nageurs vers le large. Le risque de noyade est classé de niveau 5 sur 5 jusqu'à dimanche. La préfecture déconseille la baignade dans les secteurs touchés. Dans l'affaire de la mort du petit Émile, les 106 prélèvements réalisés en mars n'ont donné aucune correspondance avec les traces ADN retrouvées sur les vêtements de l'enfant. Ils avaient été réalisés auprès d'habitants du Vernet et de personnes susceptibles d'avoir été présentes lors de sa disparition. L'ADN reste donc non identifié et l'enquête se poursuit. Et puis en foot, un tirage au sort relevé pour l'OL en Ligue Europa. Lyon accueillera notamment le Bayer Leverkusen et ira défier le Crystal Palace. Et de son côté, l'Olympique de Marseille jouera entre autres contre l'Olympiakos et le Celta Vigo. La compétition débutera les 16 et 17 septembre. Voilà pour l'actualité. Bonne fin de journée à tous.

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0: Bonsoir à tous. À la une de l'actualité, les pompiers professionnels déposent un préavis de grève du 8 septembre au 20 octobre. Après un été marqué par les incendies, les 9 syndicats de la profession réclament plus de moyens, des recrutements massifs et une modernisation de la sécurité civile. Une mobilisation est également prévue fin septembre à Paris. Le gouvernement veut réduire certaines indemnités pour des accidents du travail et les maladies professionnelles. Leur plafond passerait de plus de 3 fois le SMIC à 1,8 fois le SMIC, et ce à partir du 1er novembre. Selon le ministère du Travail, 14% des arrêts seraient concernés. L'objectif est d'économiser environ 270 millions d'euros en 2027. Emmanuel Macron sera en Lozère mardi pour la rentrée scolaire. Le président se rendra au lycée Chaptal de Mende où il échangera avec les élèves et les enseignants sur l'interdiction du téléphone portable désormais étendue au lycée. Il visitera ensuite la faculté d'éducation de Mende pour évoquer la réforme de la formation des enseignants. Des milliers de foyers vont bientôt sortir du statut de passoire thermique sans forcément réaliser de travaux. Dès janvier 2027, le calcul du DPE sera plus favorable au chauffage électrique. La réforme devrait sortir 300 000 résidences principales des classes F et G, dont 125 000 logements locatifs, une mesure critiquée par certains acteurs de la rénovation. Un mot de foot, le match retour entre le PSG et Rennes se jouera finalement au Parc des Princes. La Ligue de football professionnel a tranché après l'inversion du match aller disputé en Bretagne à cause de la pelouse parisienne dégradée. Le PSG écope aussi de 150 000 euros d'amende. La rencontre est prévue le week-end des 6 et 7 mars. Enfin, Céline Dion est arrivée à Paris. La star québécoise a rejoint le Royal Monceau cet après-midi sous les yeux de nombreux fans. Une arrivée qui lance le compte à rebours avant son grand retour sur scène. Jacques Terrence.
1: Et oui, Céline Dion est partie de Las Vegas à bord de son jet privé et s'est posée au Bourget tout à l'heure, peu avant 13h après 9h30 de vol. La chanteuse est ensuite arrivée autour de 14h devant son hôtel parisien. Et là, certains fans bien informés patientaient déjà depuis le matin, avenue Hoche. Céline Dion doit maintenant préparer sa résidence à la Plénitude Arena de Nanterre. Elle doit donner 16 concerts en tout. Le premier, c'est dans 2 semaines, le 12 septembre. Elle retrouvera ainsi son public après plus de 6 ans loin de la scène en raison de sa maladie neurologique.
0: Merci Jacques. Voilà, c'est la fin de ce flash.

0: trois super séries à découvrir cette semaine. Et on démarre avec The Five Star Weekend, l'histoire d'une mère de famille a priori sans histoire, jusqu'au jour où sa vie bascule.
1: Your husband was involved in an accident.
0: Après la mort de son mari, cette femme décide donc de s'offrir un week-end entre filles.
2: I'm just trying to move forward.
3: So I'm planning on having a girls' weekend
4: to Nantucket
3: with a friend from each phase of life.
0: The Five Star Weekend avec Jennifer Garner, c'est sur Prime Video. On continue avec une série adaptée d'un roman, 100 ans de solitude, partie 2.
5: Aureliano manquait d'éléments pour déchiffrer les manuscrits. Alors il décida de demander à Fernanda si elle lui permettrait d'aller chercher le livre dont lui avait parlé Melquiades.
6: Mon fils chéri, je compte les jours avant ton retour.
7: Vive la littérature !
8: Vive la littérature !
5: C'est alors que se leva le vent tiède, rempli de voix du passé.
0: Et puis on termine avec une série française. Là aussi, il s'agit d'une adaptation d'un classique de la littérature, Le Rouge et le Noir.
9: Moi, je suis pas fait pour la tranquillité. Je serai général ou évêque.
10: Arrête avec ton Napoléon. Ton destin est celui d'être prêtre.
11: Mais comment voulez-vous que je sois à la fois garde d'honneur et sous-diacre ?
12: Vous irez vous changer en vitesse au presbytère.
13: C'est ainsi, mon cher Sorel, que vous passerez du rouge au noir.
0: C'est en ce moment sur France TV. Voilà, c'est tout pour cette semaine. Bon visionnage.
14: Le meilleur.

0: 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Bonsoir à tous. À la une de l'actualité, les pompiers professionnels déposent un préavis de grève du 8 septembre au 20 octobre. Après un été marqué par les incendies, les 9 syndicats de la profession réclament plus de moyens, des recrutements massifs et une modernisation de la sécurité civile. Une mobilisation est également prévue fin septembre à Paris. Le gouvernement veut réduire certaines indemnités pour des accidents du travail et les maladies professionnelles. Leur plafond passerait de plus de 3 fois le SMIC à 1,8 fois le SMIC, et ce à partir du 1er novembre. Selon le ministère du Travail, 14% des arrêts seraient concernés. L'objectif est d'économiser environ 270 millions d'euros en 2027. Emmanuel Macron sera en Lozère mardi pour la rentrée scolaire. Le président se rendra au lycée Chaptal de Mende où il échangera avec les élèves et les enseignants sur l'interdiction du téléphone portable désormais étendu au lycée. Il visitera ensuite la faculté d'éducation de Mende pour évoquer la réforme de la formation des enseignants. Des milliers de foyers vont bientôt sortir du statut de passoire thermique sans forcément réaliser de travaux. Dès janvier 2027, le calcul du DPE sera plus favorable au chauffage électrique. La réforme devrait sortir 300 000 résidences principales des classes F et G, dont 125 000 logements locatifs, une mesure critiquée par certains acteurs de la rénovation. Un mot de foot, le match retour entre le PSG et Rennes se jouera finalement au Parc des Princes. La Ligue de football professionnel a tranché après l'inversion du match aller disputé en Bretagne à cause de la pelouse parisienne dégradée. Le PSG écope aussi de 150 000 euros d'amende. La rencontre est prévue le week-end des 6 et 7 mars. Enfin, Céline Dion est arrivée à Paris. La star québécoise a rejoint le Royal Monceau cet après-midi sous les yeux de nombreux fans. Une arrivée qui lance le compte à rebours avant son grand retour sur scène. Jacques Terrance.
1: Et oui, Céline Dion est partie de Las Vegas à bord de son jet privé et s'est posée au Bourget tout à l'heure, peu avant 13h après 9h30 de vol. La chanteuse est ensuite arrivée autour de 14h devant son hôtel parisien. Et là, certains fans bien informés patientaient déjà depuis le matin, avenue Hoche. Céline Dion doit maintenant préparer sa résidence à la Plénitude Arena de Nanterre. Elle doit donner 16 concerts en tout. Le premier, c'est dans 2 semaines, le 12 septembre. Elle retrouvera ainsi son public après plus de 6 ans loin de la scène en raison de sa maladie neurologique.
0: Merci Jacques. Voilà, c'est la fin de ce flash. Excellent.

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1: La légende continue.